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1: Comment j'ai réussi reçoit ce matin Xavier Vincent. Bonjour.
2: Bonjour.
1: Vous êtes le directeur général de Samsonite, spécialiste des bagages. Vous parlez d'objets de mobilité, on verra pourquoi. Le groupe porte le nom de la marque la plus connue, mais Samsonite en réalité regroupe tout un ensemble de marques qui ne sont pas toutes positionnées sur le créneau haut de gamme.
2: Non, absolument. Samsonite est né en 1910, donc c'est une vieille dame, mais qui se porte bien, qui est très jeune. Et au fur et à mesure des années, le groupe a racheté des marques qui ont toutes leur positionnement, qui adressent des clients à des cibles différentes. Il y en a donc pour tous les goûts, toutes les couleurs et tous les prix.
1: Faut le prononcer à la française, hein, Samsonite.
2: Oui,
1: bon, je vais suivre votre prononciation. Comment se porte le marché de la bagagerie avec les inquiétudes sur la saison estivale liée évidemment à la hausse des prix du kérosène? Est-ce que c'est un effet que vous ressentez sur les ventes de bagages?
2: Alors, le marché globalement se porte bien. Il peut y avoir en effet ce qu'on appelle des accros conjoncturels par rapport à certaines situations, mais ce qu'on constate quand même, c'est que les vacances et donc le monde du voyage sont quand même à la fois par les Français, les locaux et les touristes qui viennent en France un petit peu sanctuarisés. C'est des budgets où on a envie quand même de se faire plaisir pour ceux qui peuvent se le permettre. Et donc, en ce sens, on est quand même relativement épargné.
1: Quelles sont les tendances en matière de bagages? J'imagine qu'avec la pression des compagnies aériennes qui font payer les bagages en soute, les valises sont de plus en plus petites et de plus en plus légères.
2: Alors oui, vaste débat. Il y a quasiment autant de compagnies que de normes. Et donc nous, notre rôle à l'intérieur de ça, c'est d'aider le voyageur à s'y retrouver. Ça peut être parfois anxiogène. Tout le monde voyage pas toutes les semaines, et donc il y a des tailles à la fois en soute sur certaines compagnies, mais surtout en cabine, qui sont autorisées ou non. Alors on a commencé avec les compagnies nationales, avec des tailles plutôt classique, et puis après est venu, surtout en Europe, ce qu'on appelle les compagnies low cost, avec des prix des billets plus abordables que les compagnies nationales, et c'est là que ça commence à se complexifier, puisque quasiment chaque compagnie a une taille différente, et nous, notre rôle, c'est de simplifier le choix du voyageur et de lui proposer une solution adaptée à chaque fois pour ne pas se prendre de pénalités et éviter de payer le double de son billet d'avion en pénalité.
1: Mais on ne peut pas avoir une valise par compagnie aérienne. Pourquoi est-ce que ce n'est pas quelque chose de standard? La taille des bagages cabine peut varier de 5 à 10 cm en largeur, en hauteur, en épaisseur.
2: Alors, il y a une taille standard européenne, mais qui est très petite, et les compagnies acceptent un petit peu plus, mais elles acceptent pas toutes la même chose, et donc c'est là où ça se complexifie, surtout sur les low cost, comme je vous disais.
1: Est-ce qu'on peut encore innover?
2: Bien sûr, c'est ce qu'on fait tous les jours. Vous parliez de valises, c'est ce qu'on fait avec des matériaux hyper innovants qu'on maîtrise nous dans notre usine en Belgique, avec des matériaux hyper légers, hyper résistants, avec un beau design, c'est ce que recherchent les voyageurs. Et puis surtout, et on l'a pas encore évoqué, c'est que la valise, c'est l'objet de mobilité quand on voyage par excellence, mais la mobilité, c'est pas forcément que de prendre l'avion. Et c'est aussi le sac à dos, le sac de voyage. Et ça, il va dans l'avion, il va sur votre vélo, il va dans le métro, il va dans le train, dans le coffre de la voiture, il va partout.
1: Quand je parle d'innovation, il y a eu de grandes étapes dans l'histoire des valises. La coque qui protège évidemment plus efficacement ce qu'il y a à l'intérieur de la valise. Il y a eu les roulettes, d'abord 2 roulettes, puis 4 roulettes sur les bagages. On attend un peu la prochaine innovation au niveau de la forme et de l'ergonomie.
2: Alors, elle vient d'arriver, en tout cas chez nous, cette année avec la gamme Nexis qu'on vient de lancer, qui est le bagage le plus révolutionnaire, hyper résistant, hyper solide, personnalisable, avec un super équipement à l'intérieur. Et c'est ce qu'on peut proposer de mieux sur le bagage cette année à nos consommateurs.
1: Super équipement, c'est-à-dire?
2: C'est-à-dire que on a une organisation à l'intérieur qui est faite pour aménager ses affaires le mieux possible. Le bagage est extensible, c'est-à-dire que vous pouvez, avec un soufflet d'extensibilité, mettre plus d'affaires en rentrant de voyage.
1: Si on a fait un peu trop de shopping.
2: Absolument, ou parfois les affaires sont un petit peu moins bien rangées au retour qu'à l'aller.
1: Ouais, ça ressemble plutôt à un Tetris à l'aller et un vaste Capharnaüm au retour. Les bagages connectés, est-ce que c'est quelque chose qui se développe? Vous savez, lorsqu'on attend sa valise à l'aéroport ou est-ce que lorsqu'elle est dans la soute d'un bus, on aime bien savoir précisément où est sa valise.
2: Alors c'est une bonne question. On a fait des tests et pas que nous. Et il se trouve que c'est pas forcément une attentes du consommateur, du voyageur. Et il y a surtout des normes très strictes dans les aéroports qui empêchent d'avoir des systèmes de traçabilité, très performants et qui puissent satisfaire les besoins du consommateur.
1: La sécurité des bagages, c'est aussi une question lorsqu'on voyage. Toutes les valises, et c'est obligatoire, doivent pouvoir être ouvertes avec un jeu de clés américaines.
2: Alors, c'est pas obligatoire. Nous, toutes nos valises le proposent. Ça s'appelle une serrure TSA. Les douaniers américains et canadiens ont la clé. Pour éviter de ne pas fracturer votre valise, ce qui est toujours désagréable quand on arrive ou quand on repart de ces pays.
1: Donc ça n'est pas obligatoire, mais je risque d'avoir ma valise fracturée à l'arrivée.
2: S'il décide de l'ouvrir et qu'il n'y a pas ce système mis en place, en effet.
1: Ouais. Le consommateur a parfois du mal à faire la différence entre une valise à 50 euros et un bagage qui, de l'extérieur, paraît pratiquement identique, mais qui coûte 10 fois plus cher. Où est la différence? Les matériaux? La durabilité?
2: Absolument. Les matériaux, la durabilité, l'équipement... L'après-vente aussi, puisque nous, on a une promesse, c'est que nos produits sont durables. Et donc, ça veut dire qu'on peut les faire réparer. Et il n'y a pas plus durable qu'un produit, un, qui est solide, qui dure, et qu'on puisse faire réparer, que ça soit une roulette, une poignée de traction.
1: Est-ce que c'est un facteur de choix lorsqu'on achète un bagage, la durabilité? Les jeunes, notamment, sont de plus en plus sensibles aux questions environnementales. Est-ce qu'ils achètent, par exemple, des bagages en regardant la qualité, en se disant peut-être que dans 5 ou 10 ans, j'aurai encore cette valise? Si j'achète une valise à 50 euros, les roulettes risquent de ne pas durer longtemps.
2: Oui, bien sûr, c'est un des paramètres, en effet, vous avez raison. Et ce qui est assez étonnant, c'est que les gens sont assez attachés à leur objet de mobilité, que ça soit la valise ou que ça soit le sac à dos, c'est vraiment leur compagnon de voyage. Et ils y tiennent parce que c'est vrai qu'il y a des belles pages d'histoire personnelle qui s'écrivent avec ces objets.
1: À l'époque, on mettait des autocollants sur les valises. Pourquoi vous parlez d'objet de mobilité? Pourquoi ce terme générique?
2: Parce que tout est parti de la valise, mais aujourd'hui, je vous parlais du sac à dos, du sac de voyage, et c'est des produits qui se développent énormément. Maintenant, énormément de personnes ont un sac à dos, ce qui était moins le cas il y a 10 ou 20 ans. Pourquoi? Parce qu'on a besoin souvent d'avoir les mains libres, parce qu'on a le téléphone, les écouteurs, la trottinette, le vélo, peu importe, mais ça fait partie des nouvelles façons de se déplacer et de déplacer ses affaires avec son compagnon de voyage.
1: Merci beaucoup Xavier Vincent d'être venu ce matin, directeur général de Samsonite en France, spécialiste des bagages et des objets donc de mobilité.
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1: Un monde de progrès avec Nicolas Bouzou. Bonjour Nicolas.
3: Bonjour Stéphane.
1: Fondateur du cabinet Asterès. Ce matin, vous nous dites que la croissance économique des États-Unis repose désormais sur deux mots. Intelligence artificielle.
3: C'est très frappant, cette concentration de la croissance sur l'intelligence artificielle, Stéphane. En 2026, les investissements en IA vont contribuer pour environ 40% de la croissance du PIB américain, corrigé de l'inflation. On est au-delà de la contribution du secteur technologique au pic de la bulle Internet au début des années 2000. Alors très concrètement, ce qui tire cette croissance, c'est la construction massive de data centers. Les investissements des grandes entreprises technologiques pour ces infrastructures ont atteint 75 milliards de dollars en septembre et octobre 2025, contre une moyenne de 30 milliards par an entre 2015 et 2024. Donc vous voyez l'ampleur de ces investissements, et ça va encore progresser. C'est une accélération sans précédent dans l'histoire économique américaine et même dans l'histoire du capitalisme.
1: Et cette concentration, on la retrouve également en bourse. Les marchés financiers sont devenus une sorte de pari collectif sur l'intelligence artificielle.
3: Très clairement, plus que jamais, les Magnificent Seven, hein, vous savez, hein, Apple, Microsoft, Alphabet, Amazon, Nvidia, Meta, Tesla, représentent 35% de la capitalisation totale du Standard & Poor's 500. On était à 12% il y a 10 ans. Hein. Leur poids a considérablement augmenté. Ces 7 entreprises représentent près de la moitié du rendement total du Standard & Poor's 500. En réalité, cet indice, le Standard & Poor's 500, n'est presque plus un indice diversifié. Hein. C'est presque une approximation des Magnificent Seven, ces grandes entreprises de la tech. Et en réalité, cet indice, il est porté par une thèse, la domination de l'IA sur l'économie. Alors, bien évidemment, Stéphane, ça va s'accélérer avec l'introduction en bourse de SpaceX, hein, ces prochains jours, et puis un peu plus tard, d'Anthropic et d'OpenAI.
1: Est-ce qu'il faut s'inquiéter, Nicolas, de cette concentration?
3: Cette concentration, elle reflète une réalité économique réelle, hein. C'est que les plus grandes entreprises de la tech sont aujourd'hui celles qui gagnent le plus d'argent, ce qui est logique, on est dans une économie à rendement croissant. Alors les sceptiques pointent un risque qui est sérieux, l'économie américaine pourrait se révéler dépendante d'un investissement continue en IA et qui pourrait décevoir sur le plan de la rentabilité. C'est clair, aujourd'hui, quand l'IA va bien, l'Amérique va bien. Si demain l'IA va mal, l'Amérique ira mal. Ce phénomène a un précédent historique. Hein. Dans les années 90, l'économie américaine s'était aussi concentrée autour d'une révolution technologique, celle d'Internet, bien évidemment. La bulle avait éclaté en 2000. Il y a quand même une différence aujourd'hui, c'est que les revenus des grandes entreprises de l'IA sont absolument massifs. Ces entreprises sont en croissance, donc on ne parle pas simplement de promesses. La capacité de transformation de l'économie américaine, elle est incroyable. C'est même fulgurant. Alors, ça ne se fera pas sans sortie de route, mais c'est quand même vraiment une révolution industrielle.
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4: Et avec Étienne Lefebvre pour l'éditorial de l'économie avec les échos. Notez que dans, allez, 5-6 minutes, invité exceptionnel chez Stéphane Pedrazzi qui va recevoir Janet Yellen, ancienne secrétaire d'État au Trésor de Joe Biden. Elle a été la présidente du Conseil des gouverneurs de la Réserve fédérale des États-Unis. Ne manquez pas ce rendez-vous, c'est vers 7h15. Bonjour Étienne Lefebvre.
5: Bonjour David.
4: Le phénomène climatique El Niño a officiellement commencé selon l'Agence américaine d'observation des océans, et ce n'est pas une bonne nouvelle pour l'économie mondiale.
5: Oui David, rappelons de quoi il s'agit. Le phénomène El Niño est lié à une hausse anormale de la température de l'océan Pacifique au large de l'Amérique du Sud, en raison de changements des vents et courants marins, et selon les scientifiques, la probabilité est très forte d'assister à un super El Niño en fin d'année, à savoir une hausse de 2 à 4 degrés de la température de l'eau, avec des conséquences en chaîne, sécheresse et incendies en Asie, pluies diluviennes en Amérique du Sud et nouveaux pics de chaleur mondiale. L'agriculture est en première ligne, des moindres récoltes étant redoutées par exemple en Inde. Lors du dernier El Niño en 2023, on avait ainsi connu des pénuries de riz, une flambée des prix des céréales et oléagineux, mais aussi des perturbations dans les transports en raison d'un manque d'eau dans le canal de Panama. L'enfant capricieux du Pacifique, c'est son doux surnom, est vraiment une calamité.
4: Est-on en mesure de chiffrer cette menace économique?
5: Là, c'est très difficile à quantifier, mais des chercheurs ont estimé que le dernier épisode le plus fort en 1998 aurait fait perdre pas moins de 5000 milliards de dollars de croissance mondiale les années suivantes. Ce qui est sûr, c'est que les pays en développement et émergents sont les plus exposés, Asie du Sud-Est, Afrique subsaharienne et Amérique du Sud, et que l'agriculture risque la double peine avec la flambée actuelle des prix des engrais qui menace les récoltes 2027. C'est l'un des effets collatéraux du blocage du détroit d'Ormuz. La Banque mondiale a d'ailleurs alerté hier sur l'inflation alimentaire et la fragilité des pays en développement face à ce nouveau choc. Cela fera partie, espérons-le, des sujets abordés lors du G7 d'Évian qui commence ce lundi.
4: Étienne Lefebvre pour l'éditorial de l'économie avec les échos.
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4: Stéphane, votre invitée est économiste, elle a été secrétaire au Trésor sous Joe Biden, elle a présidé également le Conseil des gouverneurs de la Réserve fédérale des États-Unis.
6: Bonjour Janet Yellen, bienvenue sur Radio Classique. L'économie mondiale est en train de ralentir à cause de la guerre au Moyen-Orient. Est-ce qu'il y a selon vous un risque de récession si le conflit ne se termine pas rapidement?
7: Je pense que c'est une possibilité, à moins qu'un règlement relativement rapide ne permette la réouverture du détroit d'Ormuz. Les prix du pétrole ont sensiblement augmenté, mais les niveaux actuels sont ceux à travers lesquels les économies ont réussi à croître ces dernières années.
6: La hausse des prix du pétrole alimente l'inflation en Europe et aux États-Unis. Est-ce que c'est une évolution qui vous inquiète?
7: L'inflation élevée est certainement une préoccupation, en particulier aux États-Unis, encore plus qu'en Europe.
6: En Europe, la BCE vient de relever ses taux pour la première fois depuis 3 ans. Est-ce que la Réserve fédérale américaine va, selon vous, devoir faire la même chose?
7: Je ne sais pas si une hausse des taux sera nécessaire. Je pense que la Fed va adopter une attitude attentiste, mais je ne dirais pas qu'une hausse des taux est impossible dans les mois à venir. C'est envisageable.
6: Le nouveau président de la Fed, Kevin Warsh, a été nommé par Donald Trump, qui insiste pour avoir une politique monétaire plus accommodante. Est-ce que vous redoutez que la Fed réagisse trop tardivement face au retour de l'inflation ?
7: La Fed compte 12 membres votants au sein du comité fédéral de l'Open Market et 19 membres au total. Donc, bien que le rôle du président soit important pour fixer l'ordre du jour et influencer les autres membres, il s'agit d'un groupe de personnes réfléchies et qui savent analyser. Des esprits forts dont pratiquement tous ont évoqué le risque à la hausse sur l'inflation. Je ne pense donc pas que nous soyons dans un environnement où des baisses de taux sont possibles en ce moment. Et je doute fortement que le nouveau président pousse en ce sens pour l'instant.
6: Est-ce que vous redoutez une perte d'indépendance de la Banque centrale aux États-Unis ?
7: Je suis préoccupée par une perte d'indépendance, car le président Trump a pris des mesures pour tenter d'influencer la politique monétaire. On n'a jamais vu dans l'histoire de la Réserve fédérale une tentative de destitution d'un gouverneur sans réel motif, ni des menaces de poursuites pénales contre le président de la Fed. Ce sont des mesures sans précédent. Mais il existe aussi un soutien parlementaire à l'indépendance de la Fed. Je pense qu'il y a également un soutien dans la population en général et je ne vois aucune indication que les décisions de la Fed aient été influencées par des pressions de la Maison-Blanche. Mais oui, bien sûr, ces menaces m'inquiètent.
6: Sur le marché obligataire, les taux se sont nettement tendus ces dernières semaines. Est-ce que vous avez le sentiment que le niveau de la dette américaine, notamment, inquiète de plus en plus les marchés financiers ?
7: Je suis préoccupée par la trajectoire de la dette, en particulier aux États-Unis, où des changements significatifs sont nécessaires pour la rendre soutenable. Je comprends que des niveaux d'endettement élevés et des pressions similaires existent dans de nombreux pays européens, au Royaume-Uni et même au Japon. Oui, je pense que c'est une préoccupation réelle. Des ajustements budgétaires importants seront nécessaires, mais je crois que les banques centrales continueront de se concentrer sur leurs mandats fondamentaux dans chaque pays.
6: Les marchés actions résistent plutôt bien, essentiellement grâce aux valeurs technologiques. Selon vous, est-ce qu'il y a un risque de bulle sur ces valeurs ?
7: Oui, je pense qu'il existe un risque de bulle. Il est très difficile de regarder 5 ou 10 ans en avant et de savoir comment l'intelligence artificielle va se déployer dans l'économie. Quelles entreprises en bénéficieront le plus ? Ce qui va se passer à travers l'ensemble de l'économie. Il est possible que les valorisations soient trop élevées, mais c'est très difficile à déterminer en ce moment. Et même si c'est le cas, il est souvent arrivé que les valorisations devancent les fondamentaux lorsqu'un changement technologique vraiment significatif améliore profondément la productivité.
6: L'équilibre du commerce mondial est bouleversé par les nouvelles ambitions, par la croissance de la Chine. Comment est-ce que les États-Unis et l'Europe peuvent y répondre ?
7: C'est quelque chose qui me préoccupe depuis mon passage au sein de l'administration Biden, où j'ai travaillé sur les questions chinoises. Je pense que la Chine est un cas particulier. Et la consommation des ménages a un poids bien plus faible dans l'économie chinoise que dans tout autre grand pays développé. Et parce que l'épargne y est très élevée et la consommation très faible, cela révèle une volonté de la Chine de dégager des excédents commerciaux massifs pour financer ses industries technologiques. Elle les a massivement subventionnées pour y parvenir. Et je pense vraiment que cela représente une menace pour les États-Unis, pour l'Europe et pour les autres pays développés. Je pense que nous devrions travailler ensemble pour adopter une approche plus unifiée, expliquer à la Chine et vraiment faire pression sur elle pour qu'elle change sa politique macroéconomique. En effet, la Chine cherche à éliminer les autres pays avancés dans les secteurs qu'elle a ciblés. À long terme, ce n'est pas sain ni pour l'Europe, ni pour les États-Unis. Nous devrions coordonner nos politiques et nos discussions à ce sujet.
6: Vous pensez que la hausse des tarifs douaniers annoncée par Donald Trump était la réponse forcément la plus appropriée ?
7: Non, je ne pense pas que la méthode utilisée était la bonne. Il y a un vrai problème, mais ce n'était pas la bonne solution. L'administration Biden, par exemple, a priorisé quelques secteurs, les semi-conducteurs, l'énergie propre, pas toute l'économie, mais des domaines où nous pensions pouvoir être compétitifs, où il y a un intérêt pour les États-Unis à jouer un rôle majeur dans ces secteurs d'activité.
6: Merci Janet Yellen.
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4: Et avec Christian Macarian à 7h40 pour l'écho du monde. Christian, bonjour.
9: Bonjour David.
4: Alors cette nuit, Donald Trump a indiqué qu'il changeait de pied, qu'il n'allait pas frapper l'Iran après 3 ou 4 jours de frappe avec réciprocité entre Iraniens et Américains. Il a changé de pied, il renonce aux attaques et il dit qu'un bon accord aurait été trouvé cette nuit. Où a été trouvé cette nuit? Les Iraniens ont réagi en disant c'est pas tout à fait ça, pour résumer. Oui. Mais ça sonne un peu différemment de d'habitude. Alors que faut-il en penser?
9: Alors les Iraniens répondent subtilement qu'ils n'ont pas encore donné leur réponse. Parce que on sait très bien que les Iraniens savent dire non catégoriquement. Ce n'est pas le cas cette fois. Donc on n'a pas de réponse de la part de l'Iran. Donald Trump en est à sa 39e promesse de cessez-le-feu, ou plutôt de protocole d'accord. Parce que je répète, de quoi parle-t-on ? D'une feuille papier A4, format A4, recto et peut-être recto verso, mais c'est pas sûr, contenant des points essentiels qui permettent d'avancer, mais en aucun cas un accord de paix circonstancié.
4: C'est la 39e fois. Ceci dit, les paroles de Trump ont été entendues par les marchés, puisque le baril de pétrole a baissé.
9: Oui, ça c'est vrai. Mais il ne faut pas avoir les yeux rivés uniquement sur le cours de la bourse. Il faut regarder ce que Trump cherche à faire. En frappant pendant quelques jours après la chute de l'hélicoptère américain Apache, Trump a voulu en quelque sorte recrédibiliser sa parole fortement dépréciée et dévaluée et faire monter la menace. Donc c'est une sorte de surenchère. Après quoi, d'un coup, hier soir, il nous annonce un revirement spectaculaire, un de plus. Et il y en aura d'autres, restons calmes, mais ce revirement spectaculaire consiste à dire qu'un accord effectivement aurait été trouvé, et il nous donne même des détails, il pourrait être signé dès ce week-end, en Europe, on a même la géographie, en Europe, et même la personne qui le signerait serait J.D. Vance, car Trump a précisé qu'il ne le signerait pas, il ne serait pas présent lui-même. Donc vous voyez, on a beaucoup de détails. En vérité, tout cela s'insère dans un calendrier extrêmement serré pour Trump. Il y a le G7 à Évian qui va s'ouvrir. Il y a la Coupe du Monde de football qui a débuté. Il y a l'anniversaire des 80 ans de Donald Trump auquel il a voulu donner un grand relief et beaucoup de faste. Et ça, c'est dimanche, ce week-end. Il y a encore l'anniversaire des 250 ans de l'indépendance américaine début juillet. Il y a des élections qui se profilent, celles de midterms, qui nécessitent beaucoup de vigilance de la part de Trump qui fait très attention. Donc il est dans une sorte de seringue et il lui faut absolument un accord de paix.
4: Alors, on a l'habitude, trop souvent peut-être, de se mettre à la place de Trump et des succès ou des échecs qu'il pourrait rencontrer. Mettons-nous à la place des Iraniens. Les Iraniens, quel jeu jouent-ils et comment vont-ils gérer cette étape-là ?
9: Alors, le point crucial, bon, il y en a deux, c'est évidemment Hormuz, mais aussi, surtout, le nucléaire. Or, sur le nucléaire, c'est Benjamin Netanyahu, le premier ministre israélien, qui répond à la place de Trump et qui dit que l'accord que Trump vient d'évoquer contiendrait indiscutablement le retrait du matériel enrichi, de l'uranium enrichi, du sol iranien. Alors ça, c'est une précision qui reste à ce jour énigmatique. Est-ce que les Iraniens ont dit oui à cela ? C'est très possible.
4: D'autant que les Iraniens ont solidarisé les avancées vers le cessez-le-feu et la paix avec les Américains de ce qui se passe au Liban, entre oui. Israël et le Hezbollah.
9: C'est une manière de s'asseoir à la table de négociation en position de force pour les Iraniens, de dire, voilà, si vous voulez qu'on lâche la bride au Hezbollah un petit peu, il faut nous accorder d'autres avantages sur le nucléaire ou sur le détroit d'Hormuz. Apparemment, l'Iran n'est pas en bonne situation pour négocier parce qu'il subit la pression du Pakistan et surtout de la Chine qui n'en peut plus de ce conflit. Il est temps que ça s'arrête, pas seulement pour les Américains, les Israéliens et les Iraniens, mais pour le reste du monde aussi.
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4: Avec Victoire Fort à 7h47. Bonjour Victoire.
10: Bonjour David.
4: Paris prend des airs de Japon ce week-end. Ils sont considérés comme des demi-dieux qui pèsent en moyenne 150 kilos. 150 kilos de force. Les meilleurs sumos vont s'affronter lors d'une grande compétition samedi et dimanche à l'Accor Arena.
10: Ce n'était pas arrivé depuis 1995 à Paris, un tournoi de sumo dans les règles de l'art. Des combats initialement pensés comme des prières, vieux de plus de 1500 ans. La règle est simple, deux hommes s'affrontent à main nue sur du sable. Le but est de renverser l'adversaire ou de le faire sortir du cercle, le dokkyo.
11: Enfin l'Orient, l'extrême qui fait combattre sous un toit de pagode des lutteurs préparés depuis la plus tendre enfance. Pour être un jour champion de sumo, c'est dès 3 ou 4 ans qu'il faut commencer à manger.
10: Détail, pas des moindres, la masse corporelle des combattants.
12: Le sumo, c'est, vous le savez sans doute, cet affrontement de deux masses, de graisse et de muscles qui, à première vue, n'ont rien de très humain. Et pourtant, il faut aller plus loin et plonger dans les racines de ce peuple pour essayer de comprendre sa véritable passion pour le sumo.
10: Enfin, tout est toujours une question de point de vue.
13: Dans la vie réelle, je suis assez imposant quand même. Et quand je viens en sumo, je suis tout petit.
10: Le but ultime, c'est le taikobara, le ventre tambour, rond et dense. Prendre du poids, mais ne jamais perdre en agilité.
14: Bien sûr, il vaut mieux être le plus lourd possible.

0: pour que ce soit bien serré, parce qu'il faut savoir que si on le perd au plein milieu du combat, premièrement c'est gênant, deuxièmement on peut être disqualifié.
1: La mer Natsu no hi.

0: 술이 유고 고삼매니.
1: Comme le Japon fascine, Charles Trenet reprend la mer en japonais. Cette culture et ce sport ont cueilli un ancien président.
2: Le sumo, c'est la forme de lutte la plus ancienne au Japon. Et le président de la République n'aurait raté pour rien au monde le tournoi de printemps.
1: Il s'agit de Jacques Chirac, vous l'aurez deviné. Il fait venir des VHS directement à l'Élysée pour suivre les tournois. Avant le combat, on lit dans les yeux des adversaires toute l'intensité du monde, écrit-il. En 2005, par exemple, en voyage officiel, Jacques Chirac n'en rate pas une miette.
2: Juste avant le combat, les lutteurs écrasent les mauvais esprits, lancent du sel. Il s'agit d'impressionner l'adversaire. Jacques Chirac, en connaisseur, apprécie.
1: Car les sumo sont aussi pour le Japon un formidable outil diplomatique. Les sumo s'exportent. En URSS en 1965, par exemple, première compétition en dehors de l'archipel. Le sport s'ouvre petit à petit. L'année dernière, c'est un sumotori ukrainien qui a été sacré et il a appris le japonais.
3: Parler est la chose la plus importante. Il faut oser, ne pas avoir honte de faire des fautes. Essayez de parler le plus possible.
1: Avec les combats de sumo, le Japon montre au monde ses traditions et sa puissance.
4: À mi-chemin du combat sportif et du rituel religieux, le sumo constitue l'un des liens les plus solides entre le Japon et son passé. Depuis des siècles, en effet, ni les gestes des sumotori, des lutteurs, ni la passion qui les entoure n'ont changé.
1: En 86, grâce à Jacques Chirac, la première compétition se tient à Paris.
5: Au POPB, sumo tenu, sumo gagné. Bercy, plein à craquer pour voir ces demi-dieux adulés au Japon que sont les sumotori.
1: Le Japon crée donc des coupes spécifiques pour rendre hommage au pays ami. Il y a la coupe Jacques Chirac, bien sûr. Le président a même demandé à Pierre Soulages de travailler sur le trophée. Ou plus récemment, une coupe américaine avec Donald Trump en invité.
6: In honor of your outstanding achievement as sumo grand champion, I hereby award you the United States President's Cup.
1: À l'Accor Arena, demain, les sumos montreront encore toute leur force. Avant le combat, le même rituel, les lutteurs jettent une grosse poignée de sel pour purifier le dohio. 200 kilos de sel de Guérande ont été réquisitionnés. Rien que ça.
7: Victoire forte pour le journal imprévisible.
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7: Bonjour David.
9: Bonjour David.
7: SpaceX, l'entreprise spatiale d'Elon Musk, entre aujourd'hui en bourse. Pour vous, est-ce une mauvaise nouvelle pour l'Europe ?
9: Sur un plan purement concurrentiel, on peut être bourgeois et reconnaître que SpaceX a quand même fait un excellent travail. Ils sont partis de rien il y a une vingtaine d'années. Et bon, c'est vrai, ils ont été très soutenus par la dépense publique américaine qui investit beaucoup plus que nous dans le domaine spatial. Mais ils ont pris des risques et ils ont innové. Les fusées réutilisables, c'est eux. La nouvelle génération de télécommunications par satellite comme Starlink, c'est encore eux. Et la gigafusée pour aller un jour vers Mars, c'est toujours eux. Voir ce groupe déjà fort s'introduire en bourse et être dès le début valorisé à plus de 1700 milliards de dollars, c'est-à-dire que le groupe entrera tout de suite dans le top 10 des plus grosses capitalisations boursières mondiales, c'est inquiétant. Ils vont aussi lever 75 milliards de fonds dès maintenant pour être encore plus forts. Tout ça, en fait, ça en fait un concurrent encore plus redoutable pour Ariane Espace et l'ensemble du secteur spatial européen. Mais la mauvaise nouvelle pour l'Europe va encore plus loin.
7: Et Elon Musk avait annoncé la couleur, souvenez-vous, il y a quelques années, quand il avait lancé dans l'espace cette Tesla rouge, dont je me demande où elle est aujourd'hui. Alors, en quoi est-ce grave pour l'Europe ?
9: C'est le symbole parfait de l'écart qui ne cesse de se creuser entre l'Europe et les Américains sur le terrain boursier. De l'autre côté de l'Atlantique, les entreprises, même jeunes, peuvent s'introduire en bourse et valoir des centaines de milliards. Anthropic et OpenAI vont bientôt suivre les traces de SpaceX. Pour nous, c'est triplement terrible. D'abord parce que la bourse américaine donne aux entreprises américaines des moyens que nos entreprises

0: entreprises n'ont pas pour attirer des talents, investir dans la R&D, construire des usines ou pour l'instant des centres de données. Ensuite, ces entreprises attirent tellement de capitaux qui viennent du monde entier qu'elles contribuent de fait à assécher les financements pour toutes les autres entreprises de la planète. L'argent qui part là-bas, c'est de l'argent qui ne sera pas investi chez nous. Enfin, comme les ménages américains investissent plus que nous en bourse, ce sont eux qui en profitent le plus et qui s'enrichissent lorsque la bourse flambe. On peut se dire, essayer de se rassurer que ce qui ressemble à une bulle, bah, si elle éclate, ils perdront beaucoup. Mais si Wall Street tombe malade, il y aura un effet de contagion mondial. Nous souffrirons, nous aussi. On ira mal, alors qu'on n'aura jamais été franchement très bien. Il faut savoir que l'économie américaine ne représente qu'environ un quart de l'économie mondiale, mais les bourses américaines captent presque la moitié de la valeur des marchés financiers. La capitalisation boursière en dollars de Wall Street était de 80 000 milliards de dollars début juin, sur un total mondial de 160 000 milliards, ils pèsent beaucoup, et le reste du monde relativement peu quand on les compare.
1: David Barou, le décryptage.
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1: Et avec Guillaume Tabar pour l'éditorial avec le Figaro, avant de retrouver Philippe Etienne. Bonjour Guillaume.
3: Bonjour David.
1: Voilà plus d'une semaine maintenant que le drame de la mort de Liana sidère les Français et les met en colère. Il monopolise aussi le débat public. Est-il possible de tirer un premier bilan politique de cette affaire?
3: Bah écoutez, il faut d'abord souligner l'impact de cette affaire dans la société française. Dieu sait s'il y en a eu, des faits divers qui ont choqué l'opinion, mais là, l'onde de choc et d'une ampleur que personne n'avait imaginée. Et je crois que ça s'explique parce qu'on est au carrefour de deux thématiques. D'un côté, la violence et la violence sexuelle sur les enfants, ce qui révulse tout le monde au plus profond de ses tripes. Et puis, de l'autre, le dysfonctionnement de l'État, ce qui exaspère les Français. Et bien sûr, première institution dans le viseur, la justice. Les fautes dans cette procédure sont flagrantes, mais leur écho est démultiplié par le fait que la défiance à l'égard des juges était déjà très très forte et qu'avec cette affaire, eh bien, elle atteint un niveau vraiment colossal. Et une société qui n'a plus du tout confiance dans sa justice, c'est quand même préoccupant. Alors les griefs, on les connaît. Une justice trop lente, trop politisée, trop corporatiste. Bon, il y a forcément une part d'injustice, c'est le cas de le dire dans ce regard, mais il s'appuie quand même sur des réalités qui lui appartient à elle, la justice, de corriger.
1: Gérald Darmanin a été sur la sellette toute la semaine avec des demandes de démission. Pour lui, l'orage est-il passé?
3: Écoutez, un sondage d'Odoxa dans le Figaro ce matin dit que 74% des Français lui attribuent une responsabilité dans ce fiasco. Mais dans le même temps, 69% disent qu'il ne doit pas démissionner. Eh bien, sans doute parce que les Français considèrent que ce sont moins les personnes que les pratiques qu'il faut changer. Alors, la question de la démission de Darmanin ne semble plus être le sujet, même si, alors que le RN ne l'avait jusqu'ici pas demandé, Jordan Bardella a estimé hier que le garde des Sceaux aurait dû démissionner par souci d'honneur et de décence. Mais Sébastien Lecornu lui a renouvelé publiquement sa confiance hier. Alors on voit bien depuis 10 jours que Darmanin est dans une stratégie d'omniprésence médiatique pour se mettre du côté de ceux qui exigent des résultats, qui mettent la pression sur les magistrats jusqu'à brandir la menace de sanctions. Et son pari est d'incarner le retour de l'autorité politique dans le monde de la justice. Il veut convaincre qu'un ministre, ça sert à quelque chose. Mais pour l'instant, c'est quand même plutôt l'impuissance du pouvoir qui saute aux yeux. Alors une fois encore, je pense que Darmanin va rester. Mais lui qui voulait peser et exister dans la campagne présidentielle va quand même avoir intérêt à se consacrer exclusivement à sa tâche de ministre de la Justice.
1: Alors on est tenté au terme de cette semaine de se demander si, dans le cadre de cette polémique, de cette affaire, de ce drame, il y aurait des gagnants et des perdants.
3: Ah évidemment, ça ne se mesure sans doute pas comme ça, mais tout le monde s'est emparé du sujet et c'est normal. Chacun avec son prisme. La gauche pour dénoncer une insuffisance de moyens, la droite pour poser la question de la responsabilité des magistrats. On a vu dimanche dernier que Bruno Retailleau a fait sa proposition d'une cour supérieure de la magistrature. Dimanche, c'est Édouard Philippe qui à son tour va en faire, également dans le Parisien. C'est une réflexion globale sur la justice que les candidats devront apporter dans la campagne présidentielle. en sachant qu'ils ont d'abord, eux aussi, à reconstruire leur crédibilité aux yeux de l'opinion.
1: Guillaume Tabar, éditorial à retrouver sur l'application Radio Classique et en vidéo sur lefigaro.fr. Guillaume, bon week-end, à lundi. Il est 8h15, le G7 d'Évian débute lundi. Comment se prépare un tel sommet? Cette rencontre de 7 chefs d'État n'a-t-elle pour seul objectif que de circonscrire Donald Trump? Je pose la question à celui qui fut ambassadeur de France aux États-Unis et en Allemagne, conseiller diplomatique du président Macron, et qui préside aujourd'hui le Forum de Paris pour la paix. Philippe Etienne, bonjour.
4: Bonjour.
1: Bienvenue au micro de Radio Classique. Alors, on va parler évidemment du G7, mais ce qui interpelle, ce sont les déclarations de la nuit de Donald Trump qui annonce qu'il annule les frappes contre l'Iran parce qu'un très bon accord, selon lui, a été trouvé. Alors, ça ne veut pas dire qu'il a été accepté par les Iraniens. Ça doit être la 39e fois ou la 40e fois que Trump annonce une avancée. Pourquoi le croirait-on cette fois ?
4: Certainement, la chose n'est pas assurée. D'ailleurs, les réactions de la direction iranienne n'étaient pas absolument dans la même veine, puisque ils ont dit que c'était pas encore finalisé. Mais je pense que les deux parties veulent à un moment trouver un accord. Le problème, c'est que ils veulent pas paraître comme gagnants dans cet accord et que les positions sont quand même extrêmement éloignées. Mais à un moment, on peut espérer qu'il y aura quand même un accord grâce aux efforts des médiations pakistanaises, qatari ou autres.
1: Philippe Etienne, on a un peu moqué Donald Trump qui annonçait toutes les semaines ou tous les 15 jours la possibilité d'un accord. Mais est-ce que ça n'est pas ça, l'avis des relations internationales, c'est-à-dire 100 fois sur le métier, remettre son ouvrage, quitte à pratiquer une forme de méthode couée à l'américaine?
4: Je crois que dans ces déclarations, il y a aussi une volonté du côté du président américain de rassurer les marchés. D'ailleurs, il a cité explicitement les marchés boursiers cette fois-ci et la population américaine parce qu'il a préparé ses élections au mois de novembre où il risque de perdre sa majorité au Parlement, au Congrès. Donc, il y a cette dimension publique plus le caractère de Donald Trump. La vraie question, c'est finalement cette guerre... À quoi va-t-elle servir finalement par rapport aux objectifs initiaux? Là, pour l'instant, ce détroit d'Ormuz qui était ouvert avant est, en tout cas, sa réouverture au cœur de cette première phase, puisqu'on envisage, semble-t-il, un accord en deux phases.
1: Alors, pour le moment, cette guerre, elle n'a pas servi à grand-chose. En tout cas, elle n'a pas vraiment servi les intérêts des Américains. Si jamais un accord de paix se concluait, vous pensez que Trump tirerait parti du moment? C'est-à-dire, tout à l'heure, Christian Macarian à 7h40, c'était son anniversaire, les midterms, les élections de mi-mandat qui arrivent, que vous venez d'évoquer, l'anniversaire de l'indépendance américaine, le G7. Est-ce que vous pensez qu'il a en tête ce calendrier et qu'il accélère le tempo?
4: Oui, il a en tête le calendrier interne américain, en tout cas, et de toute façon, c'est un homme de communication. C'est l'un des traits qui le caractérise. Donc, n'attendez pas de lui qu'il baisse le rythme de sa communication publique. La question pour lui, c'est de terminer cette guerre, en tout cas la phase qui est caractérisée par la fermeture partielle ou totale du détroit d'Ormuz, assez bien et assez tôt pour que, sur le plan intérieur américain, les Américains ne lui en veulent pas, notamment sur le plan du pouvoir d'achat, parce que c'est quand même, rappelez-vous, c'est l'un des deux grands sujets avec l'immigration sur lesquels il a été élu.
1: 4% d'inflation aux États-Unis. Philippe Etienne, il y a ce G7 qui commence lundi. Les G7, vous avez pratiqué l'exercice il y a quelques années, notamment à Biarritz, où Donald Trump était présent. Est-ce que l'une des grandes activités de ce G7, un des grands objectifs, ça va être de circonvenir ou de circonscrire Donald Trump pour essayer de le faire travailler sur certains dossiers, de le faire s'entretenir avec Zelensky, de le faire rester un peu plus longtemps, parce que parfois, il prend la poudre d'escampette un peu tôt.
4: Ah oui, c'est même assez fréquent. Ceci étant... Bon, il faut pas limiter le G7 à cette dimension. Évidemment, la présence du président américain, parce qu'on parle des États-Unis, parce qu'il y a cette guerre dans le Golfe, il y a l'Ukraine, il y a des problèmes économiques qui résultent, notamment dans le domaine énergétique de tous ces conflits, la présence du président américain est en effet importante. Mais le G7... qui sera un G7+, d'ailleurs, puisque le président Macron a invité des pays très importants, comme le Brésil ou l'Inde, c'est la rencontre entre tous ces dirigeants, pas seulement avec un seul dirigeant, pour évoquer entre dirigeants. Et c'est ça le G7 depuis le début, et c'est important de garder cet esprit initial, voire de revenir à cet esprit initial, une discussion politique entre les dirigeants eux-mêmes. Moi, je sais comment ça se passe, puisque j'ai été Sherpa, et donc dans la salle, il n'y a que les dirigeants avec leur Sherpa derrière. C'est vraiment une occasion unique et extrêmement utile dans des conditions comme celles qu'on a aujourd'hui, conversation sur des sujets essentiels entre les dirigeants extrêmement importants.
1: Quand vous dites utile, vous pensez à quel type de résultat, par exemple ?
4: Alors justement, j'ai dit exprès utile parce qu'il y a un scepticisme un peu généralisé sur ce genre de sommet.
3: Et c'est notre faute à nous les journalistes, on est toujours en train de dire à quoi bon, etc. On est critique un peu.
4: Mais c'est votre rôle, et c'est très bien, c'est très bien. Eh bien, le G7, c'est vrai, pèse moins dans le monde qu'il pesait à l'origine, il y a 50 ans, quand, à l'initiative du président Giscard d'Estaing, les premiers dirigeants, c'était d'ailleurs un G6, se sont réunis à Rambouillet en novembre 1975. Mais rappelez-vous, c'était déjà un choc pétrolier à l'époque qui a conduit à cette création. Et donc là, qu'est-ce qu'a fait le président de la République en tant que président du G7? Il y a quelques semaines déjà, il a organisé au téléphone, en visio, conférence, un premier sommet qui a abouti à une décision concrète, c'est-à-dire mettre sur le marché une partie des stocks stratégiques de pétrole, ce qui a contribué à limiter la hausse du prix du pétrole, malgré la fermeture du détroit d'Ormuz. Donc, ce sont des choses concrètes. Et là, je pense qu'à Évian, les dirigeants vont non seulement parler des grands sujets que la présidence française a mis sur la table, comme les déséquilibres économiques et commerciaux avec la Chine et d'autres grands sujets économiques, mais aussi ces deux grandes questions d'actualité qui sont la comment sortir de cette guerre dans le Golfe, et puis aussi en présence du président Zelensky, comment utiliser l'actuelle phase du conflit en Ukraine, où on voit que l'Ukraine est quand même un peu renforcé, pour aussi travailler à terminer cette guerre. Ce sont des choses concrètes, même si, et très importantes pour nous tous, même si on n'a pas immédiatement la fin de tel ou tel conflit.
1: Quand vous avez tempéré la question de la présence centrale de Donald Trump au début de cet entretien, je me suis dit immédiatement, on est dans des dispositions psychologiques, nous autres journalistes, mais peut-être aussi la diplomatie, de faire tout en fonction de Donald Trump. Est-ce qu'une façon de réinventer le G7, c'est de l'y inviter, mais de faire nos affaires sans se dire que va-t-il penser, que va-t-il faire, etc.
4: Alors, je pense que c'est le jeu de Donald Trump qui est assez bon à ça.
3: Oui, mais ça marche, hein.
4: Et ça marche.
3: Ça ronge les esprits.
4: Ça marche sur la communication, ça marche en général. Mais en même temps, je le répète, c'est quand même le président des États-Unis. C'est lui qui a pris l'initiative avec le premier ministre israélien de commencer ce conflit fin février dans le Golfe. Donc, je ne veux pas relativiser l'importance de sa présence, bien sûr. Mais je pense qu'il faut aussi considérer le G7 et le G7+, puisque, comme je le disais, il y aura d'autres pays représentés, pour ce qu'il peut faire collectivement. Et donc, de ce point de vue-là, malgré tout, vous avez tout à fait raison, c'est important d'avoir d'organiser la présence du président Trump, comme le président Macron l'avait fait à Biarritz, d'ailleurs, il y a 7 ans. Vous vous souvenez, c'était un an après qu'il ait fait un éclat au Canada, il y a 8 ans. Et on avait réussi à avoir le président Trump à Biarritz, c'est d'avoir un bon climat à ce moment-là dans les discussions.
1: Vous avez évoqué Israël et les États-Unis, le conflit au Proche-Orient. Plus d'une centaine d'activistes pour la paix israéliens, palestiniens se retrouvent à Paris aujourd'hui en présence de représentants de 15 pays, dont le Royaume-Uni, la Turquie, le Qatar, l'Espagne ou encore les Émirats Arabes Unis et le Brésil, qui sera donc présent au G7. Est-ce que ce genre d'initiative peut être utile, vous qui présidez le Forum de Paris pour la paix?
4: Je crois que c'est toujours utile. Je comprends le contexte de votre question, vu la profondeur de la crise au Proche-Orient, vu les orientations données par le gouvernement israélien, vu l'horreur terroriste du 7 octobre et ce qui s'est passé ensuite à Gaza. Je vois bien ce scepticisme, mais je crois que il est toujours utile, et je crois que c'est l'honneur de la France et notamment de ce Forum de Paris sur la paix que j'ai rejoint pour le présider, de prendre des initiatives, parce que il est il n'est jamais inutile de réunir par exemple des Israéliens, des Palestiniens dans ces conditions.
3: Est-ce qu'on peut facilement ensuite négocier avec Netanyahou la diplomatie israélienne ou la diplomatie américaine quand on a promu la solution à deux États, qu'on organise ce genre d'initiative qui doit être vue par les Américains et les Israéliens d'un très mauvais œil?
4: Je ne sais pas comment ils le voient. Je pense que en Israël, comme du côté des Palestiniens, il y a des opinions diverses. Il faut préparer l'avenir, en tout cas. Et même si nous ne sommes pas sur le sujet libanais, parce qu'il ne faut pas oublier non plus le Liban,
3: hein,
4: qui est un des paramètres de la négociation qui se noue actuellement sur le Golfe, et que la France d'ailleurs est très active au Liban, à travers notamment l'envoyé du président, qui est notre ancien ministre Jean-Yves Le Drian. Je crois que sur le moyen long terme, en préparant l'avenir, en préparant les évolutions des deux côtés, notamment israéliens, mais aussi palestiniens, il faut absolument que les gens continuent à se parler. Et c'est l'une des vocations du Forum de Paris sur la paix, qui est aussi une enceinte qui part de la base des sociétés pour bâtir des projets de coopération qui renforcent le monde à un moment où les institutions internationales ont de plus en plus de mal à jouer ce rôle pour la coopération.
1: Il y a quelques années, j'avais demandé à Bernard Kouchner ce qui caractérisait la diplomatie iranienne. Il m'avait répondu le mensonge.
4: En tout cas, la diplomatie iranienne est très forte pour parfois balader ses interlocuteurs. Et ça, c'est pas nouveau. Tous ceux qui ont négocié l'accord nucléaire de 2015, que les États-Unis, sous le premier mandat de Donald Trump, ont quitté en 2018, se témoignent d'une certaine capacité professionnelle. Et donc, il s'agit notamment de jouer de tous les trucs qu'une négociation peut offrir. Et la diplomatie iranienne, qui est une diplomatie ancienne, hein, sait très bien jouer, très bien aussi comprendre ce qui peut motiver la partie en face d'elle. Là, par exemple, je pense qu'à Téhéran, ils comprennent très bien ce qui motive le président Trump.
1: Bien évidemment. Une dernière question. 40 ans de diplomatie au plus haut niveau, que vous racontez dans Le Sherpa, paru en début d'année chez Talendier, Philippe Etienne. Qu'est-ce qui vous ferait dire mardi soir ou mercredi que ce G7 d'Évian a été un succès?
4: Alors, premièrement, comme on le disait, organiser cette discussion avec des dirigeants, y compris de la région, sur les deux grands sujets de l'Ukraine et de la guerre dans le Golfe, et de marquer des convergences, y compris sur les conséquences économiques, d'ailleurs, de ces conflits qui sont graves pour l'Europe, pour la France, pour le monde entier. Il faut pas oublier cette perspective économique. Et deuxièmement, sur des sujets concrets qui ont été préparés ou des sujets parfois très importants. Je pense à la protection des jeunes par rapport au développement de l'intelligence artificielle. Je pense à la fourniture de nos pays en ce qu'on appelle matériaux critiques, qui sont très importants pour l'industrie de véhicules électriques, par exemple, arriver à renforcer des coalitions d'acteurs pour atteindre nos objectifs.
1: Philippe Etienne, merci infiniment d'être venu parler aux auditeurs de Radio Classique. Je rappelle que votre livre de souvenirs, qui sont récents, c'est pas de l'histoire ancienne, Le Sherpa est paru chez Talendier, particulièrement instructif pour voir comment fonctionne de l'intérieur la diplomatie française et comment s'organisent ces grands rapprochements, ces grands sommets internationaux.
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1: Hervé, bonjour.
5: Bonjour.
1: Aujourd'hui dans les journaux, des appels à la résistance.
5: Il en faut pour résister aux facilités, aux effets de mode, aux idées reçues, au pessimisme ambiant, à la démagogie et j'en passe. L'hebdomadaire Le Point, qui consacre sa couverture à Marc Bloch, l'historien et résistant, bientôt panthéonisé, rappelle les leçons pour la France que contient encore son livre de référence, L'étrange défaite, qui relatait l'effondrement de 40. À ceux qui pensent aujourd'hui que la France France est sur la pente fatale, engagée dans une partie déjà perdue. Ces pages lumineuses, écrites au fond du trou, infligent un démenti cinglant, écrit François-Guillaume Laurin dans Le Point. Donc, dans la défaite, Marc Bloch s'est fait voyant. Il nous rappelle qu'un pays, ça s'écroule, et parfois comme un château de cartes. Mais ces pages disent qu'il n'est malgré tout jamais trop tard. Le Figaro Magazine fait également l'éloge de Marc Bloch en soulignant que cet intellectuel fut aussi un homme d'action, engagé volontaire à 53 ans, fusillé à 57. L'étrange défaite fut publiée après sa mort. Marc Bloch y montre, écrit le Figaro Magazine, que le pays a été battu parce qu'il s'était déjà défait de l'intérieur. Voilà un avertissement à retenir.
1: Le Premier ministre a lui aussi lancé un avertissement hier contre les ingérences étrangères qui menacent nos démocraties.
5: Et auxquelles il faut résister, surtout en période électorale. Le Premier ministre s'est dit inquiet pour la présidentielle, rapporte le Parisien, d'autant que les services de l'État ont identifié 4 grandes opérations de manipulation numérique pendant les dernières municipales. Certaines partaient de Russie, d'autres d'Israël. Le Figaro souligne que, pour le Premier ministre, le risque peut concerner l'ensemble de la classe politique et que l'émergence d'un mercenariat numérique rend difficile l'identification des commanditaires. En une des échos, Dominique Seux observe qu'à moins d'un an de la présidentielle, les interférences ne se cachent même plus. Dans le dernier numéro du JD News, supplément du journal du dimanche, un carteron de personnalités politiques appelle à renouer avec la Russie. Et dans Alternative économique, Jean-Luc Mélenchon fait les yeux doux à la Chine et à la Russie. L'éditorialiste des échos espère que la politique étrangère aura une place importante dans le débat de 2027. Quelles alliances pour chacun des candidats, demande-t-il ? Question cruciale, en effet.
1: De la politique intérieure dans le Figaro, le quotidien publie un sondage sur l'opinion des Français au sujet de l'affaire de la petite Liana.
5: Les résultats de l'étude sont plus intéressants et plus nuancés que bien des jugements à l'emporte-pièce. À la question « Gérald Darmanin doit-il démissionner ?», les Français répondent « non » à 59%, même si 74% considèrent, en réponse à une autre question, que le garde des Sceaux a une responsabilité dans les dysfonctionnements mis en lumière depuis la mort de la fillette. Une écrasante majorité de nos concitoyens mettent en cause d'abord les services de justice locaux, 89%, et la gendarmerie locale, 81%. Quelle est la vraie cause de l'affaire Liana, a demandé l'Institut de sondage. Le manque de moyens de la justice pour 42% des Français, mais pour 56% des Français, une nette majorité, donc, c'est la responsabilité individuelle d'un ou plusieurs magistrats. La justice est vue comme trop lente à 91%, trop indulgente à 83%, dysfonctionnelle à 83%. Voilà les juges jugés sévèrement.
1: La plupart des journaux ce matin rendent hommage au navigateur Charlie Dalin, mort d'un cancer hier à l'âge de 42 ans.
5: Les marins sont des forces de la nature, on croit que seule la mer peut les emporter. Depuis l'annonce de sa maladie, une forme rare de cancer, précise le Figaro, le monde de la voile redoutait la nouvelle. Charlie Dalin a largué les amarres moins d'un an et demi après son triomphe au dernier Vendée Globe, record pulvérisé. 64 jours, 19 heures et 22 minutes pour faire le tour de la Terre, seul sur un voilier, avec dans l'estomac une tumeur de la taille d'un pamplemousse et du courage plein les tripes. Un skipper prend le large, titre Libération, qui décrit ses jours et ses nuits de souffrance dominée. Seul à bord, luttant contre le bruit, le froid, la douleur, résistance qui n'est pas donnée au commun des mortels. Dans le Figaro, son beau-père Christian Le Pape, gourou du centre d'entraînement de la course au large, explique que son problème de santé lui a donné un supplément d'âme qui l'a fait relativiser. Il lui a montré que sa situation était enviable et que sa souffrance sur l'eau était choisie, au contraire de la maladie. Charlie Dalin est en première page de Paris-Normandie, héros des mers, bras tendus, brandissant les torches de la victoire. Le télégramme de Brest lui souhaite bon vent, Charlie. Ouest-France salue un héros de la course au large et l'équipe lui offre toute sa une ce matin avec ce titre émouvant, un océan de larmes, bel acte de résistance du quotidien au lendemain de l'ouverture de la Coupe du Monde de football.
1: Et si le compagnonnage des grands sportifs avec la souffrance vous intéresse, je vous recommande, et je pense qu'Hervé sera d'accord avec moi, le documentaire sur Raphaël Nadal sur Netflix, à voir en ce moment.
5: Magnifique.
1: Magnifique documentaire sur le rapport de Nadal avec cette souffrance qu'il a accompagnée durant toute sa vie sportive ou quasiment. On termine avec une dernière résistance qui s'organise
6: tant bien que mal contre une nouvelle menace qui nous guette, presque tous, l'invasion des groupes WhatsApp.
5: Le fait est que deux journaux traitent le sujet aujourd'hui, c'est le signe d'une rébellion en cours. Ouest France et le Parisien Week-end. Pour ceux qui l'ignorent, WhatsApp, c'est cette messagerie concurrente des SMS au petit logo vert figurant un téléphone dans une bulle de bande dessinée. Ceux qui l'ignorent sont peu nombreux puisque d'après Ouest France, 20 millions de Français ont recours à WhatsApp chaque jour pour communiquer. Le drame, le supplice, l'enfer, ce sont les groupes constitués un jour par un de vos contacts pour une occasion spéciale, un anniversaire, un cadeau à faire, un devoir à faire à l'école ou juste histoire de causer. On appelle ça des boucles WhatsApp, peut-être parce qu'on y est enfermé comme dans un piège. Tout avait pourtant bien commencé, raconte le Parisien Week-end. Thomas, libraire de 35 ans, rejoint Qui prête, qui donne, un groupe WhatsApp créé par une maman de son quartier pour favoriser les échanges entre voisins, des maillots de rugby, des bouquins. Au fur et à mesure, certains ont pollué les échanges avec des messages sur la politique ou l'intérêt des pistes cyclables. Ça a fini avec des diatribes contre Israël et des clashs entre pro et anti-chat. Ouest France décrit le téléphone d'Adèle vibrant toutes les 10 secondes comme pris de spasme à la terrasse d'un bistrot. Comme 63% des utilisateurs, elle a fini par mettre son téléphone en sourdine. Je me suis dit que je n'avais pas besoin de répondre à tout en temps réel, témoigne-t-elle. C'est des coups à devenir complètement con. On ne le lui fait pas dire. Ouest France précise, pour ceux qui n'en peuvent vraiment plus, qu'on peut quitter un groupe WhatsApp sans être vu ou presque, en deux clics, mais à condition de connaître le truc. On peut aussi demander à tous les membres du groupe de se taire. En quelque sorte, la boucle sera bouclée.
6: Et si vous voulez une astuce, si vous n'arrivez pas à quitter WhatsApp, vous allez sur Réglages sur votre téléphone, vous cliquez sur réglages, ensuite vous allez dans notifications et vous supprimez les notifications, sauf une, celle de 8h30 pour la revue de presse d'Hervé Gattegno, tous les jours du lundi au vendredi.
5: Créons un groupe WhatsApp.
6: Ah ouais, de soutien à la revue de presse d'Hervé Gattegno, allons-y. Il est 8h41, on se dépêche, esprit libre.
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1: Et Géraldine Vosner, rédactrice en chef au Point. Bonjour Géraldine.
7: Bonjour.
1: Et Jean-Marie Colombani, que vous retrouverez demain pour commentaire avec Jean-Claude Casanova, dès 8h. Bonjour Jean-Marie.
8: Bonjour David.
1: Je voudrais votre sentiment sur la célérité avec laquelle les magistrats ont mis en garde à vue, puis en examen, puis mis Patrick Bruel sous contrôle judiciaire au regard de la lenteur qui est reprochée à l'institution judiciaire dans l'affaire Liana, qui a mobilisé l'attention légitimement toute la semaine. Géraldine.
7: Écoutez, il n'est pas impossible que le gouvernement ait eu à cœur de détourner un peu l'attention de cet autre dossier. Moi, je trouve que c'est particulièrement symbolique, c'est le signe quand même d'un gouvernement qui est fébrile. Le cas Patrick Bruel est traité comme le serait un attentat terroriste. Si vous voulez, on a affecté 4 juges d'instruction pour suivre l'affaire. Les attentats de 2015, c'était 3 magistrats. Donc, je veux bien que l'affaire soit très complexe. Il va y avoir effectivement beaucoup de plaintes à examiner. Pour l'instant, il y en a 13. On sait qu'il y en a des dizaines potentiellement en attente. Mais enfin, c'est un petit peu l'inverse d'une priorité, ce que martèle le gouvernement depuis plusieurs jours autour de l'affaire Liana.
1: Donc vous pensez que c'est le gouvernement, quand vous dites c'est le gouvernement qui a
7: Le parquet, oui, c'est accéléré, ouais.
1: Ils ont accéléré, mais c'est peut-être les juges de
7: non,
1: même.
7: Non, mais 4 juges d'instruction en fin d'année.
1: Bah, ils ont affaire à un joueur de poker, peut-être. C'est pour ça qu'ils s'y sont mis à plusieurs.
7: C'est là, j'aimerais qu'on m'explique le caractère d'urgence.
1: Ouais.
7: C'est bien ça. Enfin, c'est très surprenant la façon dont alors on a le sentiment d'un gouvernement qui perd pied, qui ne sait pas comment réagir, qui veut donner des gages à l'opinion publique, à l'émotion médiatique, aux associations féministes qui a raison se hurle mobilise. Contre la se mobilise et mais tout ça est un peu brouillon sans qu'on sache bien où ça vient et je pense qu'on va avoir des surprises cet été parce que là les instructions qui partent dans tous les sens, envoyées aux juridictions, envoyées au parquet, envoyées aux services de police pour qu'ils fassent le ménage dans les 70 000 dossiers de plaintes pour violences sexuelles qui sont toujours en attente, va se traduire par d'autres affaires qui ne seront pas traitées. Je ne pense pas que ce soit de cette manière-là qu'on apaisera l'opinion.
1: Jean-Marie.
8: Moi, je vois les choses autrement parce que, au point de départ, quand on regarde l'affaire qui concerne Patrick Bruel, on se dit qu'il est traité comme devrait l'être, comme ça devrait être la règle dans ce genre d'affaires.
6: C'est l'appartement témoin, là, vous me dites.
8: Et non pas d'attendre je ne sais quel événement ou je ne sais combien de temps ou je ne sais combien de plaintes avant de bouger. Donc c'est ça le vrai sujet. Après, l'histoire des quatre juges d'instruction, ça, je ne sais pas quelle est. Je crois que quand on se porte partie civile, on a obligatoirement nomination d'un juge d'instruction. Donc il y a peut-être eu, au long de la procédure, des actes de cette nature qui ont obligé à la nomination de juge d'instruction. Ça, il faudrait voir les choses de plus près pour le savoir. Mais sinon, il fait l'objet d'un traitement, oui, qui peut être choquant parce que c'est une personnalité connue, mais qui devrait être la règle dans ce genre de choses. Quand vous voyez le nombre écrasant, d'abord, regardez déjà le compteur des féminicides qui est déclenché depuis le 1er janvier, c'est considérable. Et quand Géraldine citait tout à l'heure le chiffre des affaires non traitées, c'est colossal. C'est colossal, ça veut dire qu'il y a un vrai problème dans la société française aussi de violence vis-à-vis des enfants, de violence vis-à-vis des femmes, et qui renvoie aussi à la violence intrafamiliale, au problème intrafamilial.
6: Et on a du mal à le reconnaître. Oui. Hein. Souvenez-vous,
8: il y a une manière de déni dans la société française, alors que ce qui est mis à jour, c'est colossal et c'est dramatique. Et
7: là,
8: c'est dramatique pour la société française elle-même.
7: Là, je vous parlais de politique, le message envoyé.
8: La politique intervient-elle dans les actes d'un procureur alors qu'on sait très bien que...
7: Quatre juges d'instruction sur l'affaire Bruel, c'est totalement inédit. Je vous le certifie, c'est inédit.
8: Oui.
7: Et en termes politiques, je pense que c'est une erreur, dans la mesure où les Français qui regardent ça sont aussi, pour beaucoup, en prise avec des affaires. Une dame qui a été agressée dans un parking, elle se dit, mais mon affaire, elle vaut pas moins que cette affaire Bruel. Fébrilité qui est nuisible à long terme.
8: D'abord, il faudrait être sûr que ce soit le gouvernement qui ait donné l'ordre qu'il y ait quatre juges d'instruction. Ça, je ne sais pas par quelle procédure, mais encore une fois, il y a des moments, il y a des choses qui sont automatiques dans les procédures judiciaires. On est peut-être dans ce cas de figure-là. Et d'autre part, on ne peut pas mettre en parallèle une agression ici et un viol là. C'est, je veux dire, en soi, il est bon qu'on prenne conscience que ces questions-là sont importantes.
7: Mais on est obligé de les mettre
8: traitées
7: en parallèle, Jean-Marie.
8: Mais bien sûr que non, parce que sinon...
7: Je vais vous expliquer pourquoi.
8: Vous neutralisez complètement la gravité de ce que sont les violences faites aux enfants et les violences faites aux femmes.
7: On est obligé de les mettre en parallèle parce qu'aujourd'hui, nous avons en France un système judiciaire qui fait que les magistrats dirigent l'intégralité des procédures. Toutes les affaires sont importantes. Du point de vue de la victime, hein, du point de vue de la victime, elle se dit, moi, mon affaire, elle n'est pas moins importante que celle du voisin. Dans le monde anglo-saxon, par exemple, on a résolu, on tente de résoudre cette question en correctionnalisant un certain nombre d'affaires, en ayant des tribunaux qui sont conduits par des juges non professionnels pour juger les affaires du quotidien. C'est comme ça qu'on gère la masse. En France, là, nous parlons, tout est important, c'est scandaleux, ça doit être traité, mais on n'a pas les moyens de le faire. Et là, le débat depuis plusieurs jours consiste à mettre une rustine ici, une rustine là, prioriser ceci, du coup abandonner cela. Je n'ai pas encore entendu quiconque évoquer une grande réforme de la justice, parce que, encore une fois, c'est un contentieux de masse. Un tiers à la moitié des affaires des juridictions sont des affaires de violence sexuelle ou de violence intrafamiliale. Mais et oui. Donc, on n'a pas pris la mesure, vous avez raison,
8: sûr, ouais,
7: de la masse que ça représente, mais
8: à
7: organisation constante, on ne résoudra pas ce problème.
6: Je voudrais qu'on passe au sujet suivant, parce qu'il nous reste assez peu de temps. La radicalisation de l'annulation dans le domaine de la culture. Je vais vous donner quelques exemples. Parlons de la radicalisation de la bataille culturelle. Johann Sfar et le cinéaste israélien Nadav Lapid, menacés de boycott à Marseille par des groupuscules gauchistes. Christophe Michalik, interdit de représentation à Castres pour une pièce intitulée « Rapport sur l'itinéraire d'un sans-papier passeport sur l'itinéraire d'un sans-papier érythréen ».
1: excusez-moi, à l'appel du mouvement catholique intégré Civitas, une trentaine de militants ont tenté la semaine dernière d'empêcher une exposition dans l'église Saint-Laurent à Paris, église dans laquelle se tenait une performance artistique musicale dans le cadre de la Nuit Blanche. En l'espace de 15 jours ou d'un mois, des mouvements radicaux, une mairie, des associations interdisent, censurent, boycottent, bref. Il y a quelque chose qui se passe là aujourd'hui, qu'on avait vu à l'œuvre à l'université, et qu'on voit maintenant à l'œuvre dans le domaine culturel.
7: Ah ben, non seulement ça se passe, puis vous en avez oublié, hein, vous avez Georges Bensoussan, philosophe,
1: oui.
7: Déprogrammé d'une conférence sur le grand âge dans un CHU à Strasbourg. Vous avez Jean Quatremer, notre confrère journaliste, qui a été déprogrammé aussi d'une conférence. Il devait donner une formation au ministère de la Transition écologique sur les fonctionnements européens. Vous avez au théâtre de la Scala des élèves juifs qui n'ont pas pu faire leur représentation, qui se sont fait huer, cassez-vous, on va vous génocider. Donc voilà l'ambiance. Je pense que on est vraiment dans un moment de... une époque de rejet, de violence, de pulsion de censure. Et comme vous avez un État, un gouvernement qui est faible aujourd'hui, et ben la loi du plus fort peut s'imposer. Parce que ce que je vois comme nouveauté, moi, c'est que ce sont là des institutions. Un CHU, le ministère, une mairie, ce sont eux. C'est plus la violence extérieure qui s'exprime, c'est la censure s'institutionnalise dans une espèce d'indifférence. Dans chacune de ces institutions, les plus forts, les plus méchants, les plus gueulards arrivent à s'imposer parce que l'autorité a faibli. Et je dirais il y a deux différences. Hein. Michalak, c'est un rejet politique, scandaleux d'ailleurs, hein, d'un maire RN.
1: Déprogrammation.
7: Je ne vais pas... Alors, ils n'avaient rien signé. Donc, il dit, mais je ne vais pas subventionner une pièce qui favorise l'immigration sur clandestine. Qui est scandaleux, c'est finalement, on peut décider quand on est maire de ce qui est diffusé. La culture devrait être préservée de tout débat politique. Pour le reste, c'est de l'antisémitisme. C'est très clair, très net. Tous ces gens ont en point commun, c'est d'avoir dit leur rejet de l'antisémitisme.
1: Le mot de la fin, Jean-Marie Colombel.
8: Le mot de la fin, il sera bref, mais je pense qu'on est dans une dérive de la société qui est manifeste. Et c'est comme ça que les pays basculent dans l'intolérance et basculent vers, vous disiez, manque d'autorité. Oui, mais l'aspiration à un régime autoritaire n'a pas besoin de cela, je dirais, pour être présent. Ce qui est frappant d'ailleurs, c'est que c'est ainsi que les sociétés se transforment et c'est ainsi que les sociétés basculent dans autre chose que la démocratie. Et de ce point de vue-là, ceux qui pensent que le front culturel est le front principal dans les batailles électorales à venir ont raison, parce qu'il va falloir défendre la liberté tout court et la liberté de la culture au premier rang de ce qui va être l'élection présidentielle.
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1: Passionnant duo d'exposition à Versailles autour de la figure du peintre Leonardo Cremonini, un Italien venu à Paris dès 1961 et savant ordonnateur de perspectives et de couleurs. À l'espace Richaud, le parcours monté par Tancrède Herzog et Lydia Rambourg commence par des scènes expressionnistes dans la veine du Guernica de Picasso, boucherie sanglante et criante d'horreur. Puis viennent des bords de mer, aux teintes acidulées, où des enfants s'amusent et des baigneuses prennent le soleil. Des miroirs, des vitres, des cloisons cassent les espaces, perturbent le regard, mettent parfois mal à l'aise. Les accords de couleurs sont incroyables. Des bleus, des verts, des roses, des oranges, des dégoulinures tirent ce pop art bien léché vers les recherches matiéristes des années 60. 80 tableaux permettent de comprendre la complexité de l'art de Cremonini. Et un peu plus loin, au musée Lambinet, parmi les collections historiques, l'artiste disparu en 2020 raconte son admiration pour les grands maîtres et ses liens savants avec l'histoire de l'art. Les expositions Leonardo Cremonini, Le regard en miroir, ont lieu à Versailles au musée Lambinet jusqu'au 20 septembre et à l'espace Richaud jusqu'au 4 octobre. Et retrouvez nos coups de cœur en légende commentée sur connaissancesdesarts.com, rubrique Arts et Expositions.
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11: Juste avant commentaire, avec Jean-Marie Colombani et Jean-Claude Casanova, c'est l'heure de tout de suite l'info avec Romain Dessalle. Bonjour Romain.
12: Bonjour David.
11: Romain Dessalle qui s'occupe, qui édite la lettre d'information Time to Sign Off, TTSO, pour faire court. Et ce matin Romain, la Coupe du Monde s'ouvre aujourd'hui aux États-Unis. C'est donc la fête du football mondial.
12: Oui, c'est la fête, David, mais une fête qui commence à ressembler, avant même d'avoir débuté, à une gueule de bois. Parce que ce Mondial 2026 est un festival de records dont on se passerait bien. 104 matchs au programme, contre 64 jusqu'ici, parce que la FIFA a décidé de passer de 32 à 48 équipes. Dans ces 104 matchs, soyons francs, il y en a un paquet que personne ne réclame. Et pour y assister, $200 minimum pour un match de poule, $2000 pour la finale. Soit le double du Qatar en 2022. Pour The Economist, c'est l'événement culturel le plus cher de l'histoire.
11: D'accord. C'est cher, mais c'est le sport business à l'américaine. Et en plus, c'est aux États-Unis. Les Américains ont beaucoup d'argent en ce moment.
12: C'est le sport business, vous avez raison, David. Et la FIFA l'assume complètement. Plus de matchs, c'est plus d'équipes, plus de publicité, avec des pauses fraîcheurs toutes les 20 minutes. L'objectif affiché, c'est $13 milliards de revenus sur le cycle 2023-2026. C'est plus 70% par rapport au cycle précédent. Mais le chiffre qui fait vraiment bondir, c'est 9 millions de tonnes de CO2 émises par la compétition. Essentiellement, les voyages des fans et des équipes pour rallier ou entre les 16 lieux de compétition qui sont eux-mêmes répartis sur trois pays immenses, le Mexique, les US et le Canada. 9 millions de tonnes de CO2, c'est l'équivalent des émissions annuelles de Chypre, 4 fois de plus que les JO de Paris en 2024.
11: Mais c'est une fête le football, Romain, la grande communion mondiale autour des valeurs du sport, qu'est-ce que vous en faites?
12: Mais parlons-en des valeurs du sport. Un arbitre somalien, sacré meilleur arbitre africain en 2025, à qui on refuse l'entrée sur le territoire américain. Des supporters de 4 équipes qualifiées, Haïti, la Côte d'Ivoire, l'Iran et le Sénégal, qui font l'objet d'interdiction de séjour aux États-Unis. Elle est bien partie, la fraternité, pour cette Coupe du Monde. C'est le mondial le plus grand, le plus cher, le plus polluant, le plus excluant de l'histoire. Trop, c'est trop.
11: Ah, vous l'avez dit comme ça, vous?
12: Bah oui, je l'ai dit comme ça.
11: Vous êtes indigné, quoi. Vous êtes un indigné. Eh bien, en attendant que le foot retrouve la mesure qui vous conviendra, mon cher Romain, vous pouvez vous abonner à Time to Sign Off, la lettre quotidienne de résumé de l'info. C'est gratuit et très simple. Tapez TTSO dans votre moteur de recherche et vous entrez votre adresse mail dans la page d'inscription qui s'ouvre. À la semaine prochaine, Romain. Tout de suite, ces commentaires avec Jean-Marie Colombani et Jean-Claude Casanova.
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14: Bonjour et bienvenue dans Commentaires. Jean-Claude Casanova et moi-même, nous sommes heureux de vous retrouver pour cette conversation hebdomadaire. Nous allons parler de la justice aujourd'hui, parce qu'après l'assassinat de la jeune Liana, un débat a été ouvert, à la fois une émotion immense dans le pays, et puis un débat sur la justice elle-même, sur les dysfonctionnements de la chaîne judiciaire, c'est ce qui est le vocabulaire le plus approprié la plupart du temps. Et nous avons le secours aujourd'hui de Jean-Jacques Urvoas, qui est ancien ministre de la Justice lui-même et qui enseigne le droit public à l'Université de Brest. Bonjour Jean-Jacques Urvoas.
15: Bonjour Monsieur Colombani.
14: Merci d'être avec nous. Donc, on a vu surgir aussitôt, d'abord, évidemment, presque instinctivement de la part de certains acteurs politiques, une demande de démission du garde des Sceaux, auquel les Français, par sondage, ont répondu massivement que ce n'était pas le sujet. Donc, validant en quelque sorte la position de Gérald Darmanin, qui ne veut pas démissionner précisément, qui ne démissionne pas. Et en revanche, on a eu une avalanche de propositions toutes tournées dans l'idée qu'il faut corriger les dysfonctionnements de la justice. Alors les uns plaident pour une autorité plus forte et des sanctions vis-à-vis des magistrats, parce que les magistrats sont visés par toute une série d'un listing de dysfonctionnements. On propose également de multiplier à nouveau le budget de la justice, parce qu'il y a eu tout aussi tôt une discussion sur les moyens. Cette discussion sur les moyens, elle a presque été initiée par le président de la République, parce que il s'était précipité vers les micros pour dire « je ne veux pas qu'on me parle des moyens de la justice, parce que depuis que je suis là, ils ont été largement augmentés ». Ce faisant, Emmanuel Macron a une nouvelle fois montré que sa principale préoccupation, c'est lui-même, parce que dans ce genre de circonstances, je ne pense pas que l'attention des Français était sur plus ou moins de moyens, mais voilà, il fallait exprimer une compassion que le président de la République ne sait toujours peut-être pas maîtriser. En tout cas, Jean-Jacques Urvoas, vous-même, dans le journal L'Opinion, vous avez plaidé pour une réforme de l'ensemble du système en disant il est inutile d'ajouter des réformes aux réformes. Je crois que vous recensez quelque chose comme 70 dans la période récente, 70 modifications du code pénal, de même que s'allonge à chaque fois la liste des domaines qui doivent être considérés comme prioritaires par la justice. Donc voilà, une première approche de votre démarche, Jean-Jacques Urvoas.
16: Oui, c'est un constat un peu attristé, parce que la justice, elle est rarement au centre des préoccupations de la société, et on n'en parle qu'à l'occasion de drames. Et donc, ce qui ne sont pas des faits divers, ce sont des faits de société qui doivent nous interroger. Et à ce titre, ma tristesse était de dire que ce drame-là ne servirait à rien. Mon titre dans l'opinion, c'était « Une crise ne produira rien », parce qu'elle parle des sujets qui ne sont pas les sujets essentiels. C'est pas le hasard. Il y a une stratégie délibérée du garde des Sceaux d'éviter de porter une responsabilité sur ce drame parce qu'il y a eu des dysfonctionnements, paraît-il. Donc il a changé la cible en lançant la corporation des magistrats à la vindicte populaire. La dite corporation n'étant qu'assez peu populaire, il jouait assez facilement. Et puis en laissant prospérer ce que vous évoquiez à l'instant, c'est-à-dire le débat sur les moyens. Il me semble que quand on se polarise sur ces deux questions, on évite le sujet. Le sujet, c'est que la justice est une institution épuisée. C'est d'ailleurs un de ses paradoxes. Elle est animée, elle tient encore debout, parce que les personnels qui y servent, les magistrats sous tous les différents statuts, les greffiers, les personnels de justice, sont tous des métiers de vocation. Moi, j'ai le privilège, vous l'avez rappelé, d'être professeur de droit aujourd'hui. J'enseigne dans un master 2 de préparation au concours de l'École nationale de la magistrature. Donc j'ai des étudiants qui ont 5 années de droit derrière eux et qui ont une vocation absolue de servir l'État et d'apporter un service au public. Donc tout au long de leur vie, les magistrats, je les ai croisés pendant longtemps, ce sont des métiers de vocation. Donc ils servent, mais ils s'épuisent. Et c'est là le paradoxe, c'est que cette maison ne tient debout que parce qu'il y a encore des gens qui ont le cœur, des convictions chevillées au cœur, d'être utiles au pays. Et c'est de cela dont il faut parler, c'est-à-dire de son organisation, puisque des moyens, il en faut, et personne ne peut nier le fait que depuis 10-15 ans, le budget a augmenté, et tant mieux. Mais on est parti de tellement bas, quand j'avais la responsabilité d'être garde des Sceaux, je crois que ma première entretien, c'était au JDD à l'époque, j'avais dit que la justice était en voie de clochardisation. Et donc, je pense que tous les ministres qui se sont succédés dans cette responsabilité ont essayé de faire, chacun à leur mesure, de remettre à flot cette institution. Aujourd'hui, elle va financièrement mieux qu'il y a 15 ans, mais on n'arrivera jamais à éteindre la soif inextinguible des Français pour la justice. Donc on n'arrivera jamais à mettre autant de moyens qu'il en faudrait. Donc, il faut questionner l'organisation, il faut afficher des priorités et il faut entamer des réformes de fond. Et c'est malheureusement de ces réformes de fond dont on ne parle pas assez dans la crise du moment.
14: Jean-Claude.
17: Oui, je voudrais d'abord saluer Jean-Jacques Urvoas parce que il vient d'une maison, les facultés de droit, dont je suis également l'enfant depuis beaucoup plus longtemps. Et je constate que quand le garde des Sceaux est un professeur de droit, Foyer, Badinter, Urvoas, eh bien, le garde des Sceaux a l'autorité qui vient de la compétence, ce qui n'est pas toujours le cas des différents gardes des Sceaux depuis une trentaine d'années, mais qui est certainement le cas dans le cas d'Urvoas. Et ce qui me frappe dans cette affaire, et ce sur quoi je voudrais l'interroger, c'est le contraste entre le local et le global. Parce qu'au fond, Pascal disait « l'opinion est reine du monde », et il le disait sans plaisir, il le disait avec inquiétude, parce que l'opinion est incertaine. L'opinion ne sait pas ce que c'est que la procédure pénale, ne sait pas ce que c'est, comment fonctionne la justice, ne sait pas le droit, etc. Et elle défile devant les palais de justice et elle motive les hommes politiques qui pensent essentiellement à l'opinion et à leur élection. Et d'une certaine façon, nous ignorons tout sur le drame, C'est-à-dire que nous ne savons pas la responsabilité de la brigade de gendarmerie, la responsabilité du procureur d'Auch, la responsabilité du procureur général qui doit être à Toulouse, si je ne m'abuse. Et donc, nous parlons, l'opinion parle, mais sans savoir. On ne sait pas exactement ce qui s'est passé et pourquoi. Et d'autre part, on invoque les moyens, le garde des Sceaux agresse les magistrats, on parle des moyens, on parle de la procédure, on veut modifier la procédure pénale. J'ai cherché mon ancien livre de procédure pénale et je constate que il y a 20 ans, je connaissais la procédure pénale. Aujourd'hui, elle a été tellement réformée que pratiquement, je la découvre et je n'y comprends pas grand-chose et je pense que beaucoup de citoyens sont dans cette situation. Alors, la question que je voudrais poser à notre ami, c'est comment devrait-on orienter, au fond, le drame français, parce que c'est vrai pour l'université et c'est vrai pour les hôpitaux, c'est que les grands secteurs de l'État, à cause de la centralisation, à mon avis, à cause d'une centralisation excessive, sont de plus en plus mal gérés. Je ne suis pas du tout convaincu de la bonne gestion des universités, je ne suis pas convaincu de la bonne gestion des hôpitaux, et je ne suis pas convaincu du fonctionnement de notre système. Et je voudrais demander à notre ami, qui a l'expérience de la chancellerie, qui a été garde des Sceaux, comment le ministre et comment l'État, si vous voulez, peut faire en sorte que la justice s'améliore et ne provoque pas l'extrême inquiétude qu'elle provoque actuellement. Parce que le degré d'inquiétude, si j'ose dire, est inversement proportionnel au nombre d'enfants. Moins il y a d'enfants en France, et plus on s'inquiète de leur sécurité. Les parents accompagnent les enfants à l'école, ce qu'ils faisaient beaucoup moins autrefois. Il y a une espèce d'insécurité générale. Et pourquoi les Français n'ont plus confiance dans leur système judiciaire? Pourquoi ils sont inquiets? Et quels sont les vrais dysfonctionnement qu'Urvoas voit dans le système actuel.
14: Jean-Jacques Urvoas.
16: D'abord, en commençant par remercier pour les mots aimables de Jean-Claude Calazans à mon encontre. Ensuite, pour répondre deux choses. La première, c'est que pour modifier cette institution, pour la réformer en profondeur, il faut deux conditions. Il faut le temps de la réflexion et le temps de l'action. Or, les hommes politiques, je parle d'expérience et c'est une contrition, les hommes politiques passent beaucoup plus de temps à concevoir la conquête du pouvoir, c'est-à-dire la promesse électorale pour l'essentiel, qu'à réfléchir sur les moyens de la concrétiser. On arrive au pouvoir, et celui qui vous parle a été nommé garde des Sceaux sans qu'il ne l'ait jamais imaginé auparavant. J'ai reçu un jour un coup de téléphone du Premier ministre et du Président de la République me disant « Christiane Taubira a démissionné, tu es garde des Sceaux ». Mais je n'étais pas préparé à cette fonction. Je m'étais préparé à d'autres fonctions ministérielles, je les espérais en tout cas, mais pas celle de garde des Sceaux. Et donc, du jour au lendemain, vous êtes devenu le locataire de la place Vendôme où il y a un garde des Sceaux depuis le 15e siècle. Mais vous n'avez pas le temps de réfléchir à ce que vous allez faire. Donc, si on arrive dans cette fonction, alors moi j'avais une excuse différente des autres, c'est que je savais que je n'y resterais pas longtemps, puisque je suis été nommé en janvier 2016, et je suis parti, et je le savais de toute façon par anticipation, en juin 2017. Et donc je pouvais borner ce que je pouvais faire, et j'ai en effet une priorité sur les seules choses où je pouvais agir, c'est-à-dire sur la loi de finances. Mais si on ne réfléchit pas avant sur ce que l'on va faire, quand on y arrive, alors on se contente simplement d'être le porte-parole de son administration, qui, elle, a des choses à vous proposer parce qu'elle ne laissera jamais un ministre démuni devant une situation. Donc réfléchissons, et je trouve que ce drame du moment devrait nous amener à réfléchir à des organisations de justice, par exemple, sur une question qui me serait plus utile, sur l'indépendance du parquet. Est-ce qu'il faut que le parquet soit indépendant ou pas? La doxa est plutôt de le dire. À titre personnel et d'expérience, je suis plutôt réservé aujourd'hui, mais je suis tout à fait prêt à en débattre. Est-ce que l'on peut discuter aussi de l'organisation de la justice, c'est-à-dire quand vous nommez quelqu'un dans un tribunal, que ce soit un président ou un procureur, ils ne se connaissent pas. C'est-à-dire qu'on a un binôme qui fait fonctionner l'institution, mais les deux personnes qui la composent ne se sont pas vues auparavant, donc elles n'ont peut-être pas de projet commun, peut-être même ne se connaissent-elles pas, et pourtant elles vont être amenées à travailler ensemble pendant 2-3 ans, ce qui risque de poser des dysfonctionnements dans l'institution si jamais leur tempérament n'était pas compatible. De même, la justice ne connaît pas sa géographie. Imaginez un procureur, il est nommé nommé un jour dans un tribunal. Qu'est-ce qu'il a comme outil pour connaître la réalité de la délinquance dans le ressort de ce tribunal? Eh bien, rien. Il n'y a aucun élément d'évaluation de ce qui était auparavant. J'en ai posé la question avant-hier à un procureur. Je demandais, mais quand vous arrivez, comment vous comprenez l'endroit dans lequel vous êtes? Il dit, écoutez, on a trois interlocuteurs principaux. Le commandant de gendarmerie, le préfet du département, et puis le directeur de la police. Il n'y a pas d'outil judiciaire, il n'y a pas d'outil du ministère de la Justice là-dessus. Donc, quand vous arrivez dans une fonction de responsabilité, si vous n'avez pas anticipé sa capacité, votre marge de manœuvre, eh bien, vous êtes très démunis pour accomplir quoi que ce soit. Puis le deuxième temps, et je vais vous permettre de continuer la conversation, le deuxième temps, c'est de dire, ben, il faut justement la possibilité de déployer votre énergie. Or, un ministre de la Justice, depuis 1958, ça dure en moyenne 2 ans. Et en 2 ans, l'administration dont vous avez théoriquement la responsabilité, elle est beaucoup plus forte que vous, et elle impose le rythme qu'elle a choisi d'imposer. Vous ne faites que passer, l'administration dure.
14: Jean-Claude.
17: Si vous permettez, le parquet, le procureur est le chef de la police judiciaire. Bon, il est magistrat. En face de lui, il a le commandant de la gendarmerie et le directeur de la police nationale, et le préfet, disons. Bon, quelle est la réalité de ce commandement par le procureur? Est-ce que la police et la gendarmerie sont organisés de façon à bien, parce que s'il y a insécurité, c'est qu'à l'intérieur de la population, il y a des personnes qui troublent la sécurité. Donc il est vraisemblable, pour que la prévention marche, il faut que la police et la gendarmerie connaissent les potentiels d'insécurité. Est-ce que le système est suffisamment organisé pour que la relation entre le chef de la police judiciaire, le procureur, et les autorités de police et de gendarmerie fonctionnent de façon satisfaisante? Qui commande vraiment et qui est bien équipé pour connaître le territoire? Parce que vraisemblablement, là où il y a eu ce meurtre, les gendarmes devaient connaître les suspects. Enfin, il y a... En quoi peuvent-ils être retardés? Enfin, il y a... C'est une particularité française, si vous voulez. Je voudrais savoir si nous sommes dans une situation difficile ou non.
14: Jean-Jacques Urvoas.
16: Sur le papier, tout est clair. Sur le papier, il n'y a aucune ambiguïté. Celui qui est le directeur de l'enquête, c'est le procureur. Et de fait, matériellement, c'est le cas. Les décisions sont prises par le procureur. Il y a des permanences qui se tiennent dans les parquets. Les enquêteurs rendent des comptes. Sauf que... il y a 2 facteurs qui, évidemment, viennent entraver ce qui est la fluidité prévue par la procédure. Les 2 facteurs, c'est le manque de procureurs. Dans ma ville de Quimper, aujourd'hui, il y a une interview ce matin de la procureure de Quimper qui dit « Je n'ai qu'un seul procureur pour 100 000 habitants ». Ce qui est moins que la moyenne nationale, et la moyenne nationale est moins que la moyenne européenne. Et elle dit « Je n'ai matériellement pas le temps de répondre de toute façon aux sollicitations des enquêteurs. Donc comme je ne réponds pas et que c'est moi qui prends la décision, eh bien le temps que je ne réponds pas, l'acte d'enquête n'est évidemment pas conduite. Donc ça, c'est un premier facteur de ralentissement et donc d'évanescence de ce nombre de procédures qui rajoute à ce sentiment que la justice est impuissante ou qu'en tout cas elle n'est pas rapide. Puis le deuxième facteur, c'est la multiplicité des sollicitations dont le parquet est aujourd'hui le destinataire, parce que l'univers politique, les hommes politiques, les femmes politiques aiment beaucoup les procureurs. Dans la fonction judiciaire, c'est sans doute le statut qui a le plus été doté au fur et à mesure du temps, parce que les procureurs sont effectivement une fonction réactive qui connaît la politique. Quand vous êtes un élu local, départemental, national, vous connaissez le procureur, vous le voyez. C'est moins vrai des juges. Les juges restent plus dans leur palais de justice. Quand vous travaillez par exemple sur les questions de délinquance, que vous êtes un maire, vous avez une relation assez régulière avec le procureur qui participe au comité local de prévention de la délinquance ou de lutte contre la délinquance. Vous voyez peu le juge des enfants, vous voyez peu le magistrat du siège, comme on dit. Et donc, comme les hommes politiques connaissent bien les parquets, ils n'ont cessé de alourdir leur barque et de leur mettre des prérogatives nouvelles. Et donc, ces prérogatives nouvelles, eh bien, sont évidemment beaucoup plus dures à assumer, dans la mesure où, en plus, le garde des Sceaux, qui théoriquement conduit une politique pénale, eh bien, lui aussi n'hésite pas à ensevelir les magistrats de consignes supplémentaires et d'injonctions, parfois contradictoires, mais néanmoins prioritaires. Là, j'ai lu que l'actuel garde des Sceaux, en une année, avait adressé 45 circulaires aux procureurs sur des sujets aussi variés que les animaux, les violences faites aux femmes, les cambriolages, les atteintes aux biens. Donc 45 circulaires et 72 dépêches, c'est-à-dire de documents beaucoup plus rapides, adressés sous le timbre de la Direction des Affaires Criminelles et des Grâces. Donc vous imaginez le procureur dans sa juridiction, qui déjà le matin a de toute façon un Himalaya de choses à faire, qui en plus reçoit à midi des injonctions supplémentaires qui doivent, tout à fait cessantes, être immédiatement exécutées, sous peine qu'il y ait des remontances du parquet général, voire de la Direction des Affaires Criminelles.
14: Oui, la quarantaine de circulaires auxquelles vous faites allusion, Jean-Jacques Urvoas, c'est évidemment 40 priorités.
18: Et donc, ah ben c'est évidemment. Il peut y avoir plusieurs priorités dans une seule circulaire.
14: Oui, et c'est aussi une façon, j'imagine, pour le ministre en question qui émet ces circulaires, de se couvrir, de dire, mais vous voyez bien que j'avais bien relevé le problème puisque je l'avais énoncé comme priorité. Après, évidemment, ces priorités sont plus ou moins respectées. Et c'est là qu'on tombe sur, malgré tout, sur des questions de moyens. Jean-Jacques Urvoas.
16: Oui, mais il y a une question de moyens. Mais on n'arrivera jamais à mettre autant de moyens. C'est d'ailleurs là aussi l'un des multiples paradoxes de cette situation. Les Français, vous l'avez rappelé, ou Jean-Claude Casanova l'a rappelé, l'enquête du CVPOF nous le dit tous les ans, les Français n'ont pas confiance.
14: Alors, à la fois, ils n'ont pas confiance dans leur justice, mais ils vont devant la justice.
16: Et ben, c'est
14: ça.
16: Il y a
14: le double mouvement. C'est-à-dire qu'ils y vont de plus en plus, et en même temps, ils énoncent de plus en plus qu'ils n'ont pas confiance. C'est un comportement paradoxal, mais c'est la réalité.
16: Exactement. Et donc, quand on affine cela, il y a deux observations. La première, c'est que personne ne passe les portes d'un palais de justice par choix. Personne. La victime, naturellement, préférait ne pas y être, et le mis en cause aurait préféré ne pas être conduit à s'expliquer. Donc, on ne vient pas dans un palais de justice par choix. On sort rarement d'un palais de justice satisfait. La victime a le sentiment que la culpabilité n'a pas été reconnue suffisamment forte et que le coupable n'a pas été puni avec ce qu'il aurait fallu de sévérité. Quant au coupable, il a plutôt le sentiment, au contraire, d'être injustement puni, voire d'être une erreur judiciaire. Donc, situation jamais satisfaisante. Christiane Taubira, à l'époque où elle était garde des Sceaux, avait néanmoins commandé une enquête d'opinion, non pas sur la totalité de la population, mais sur ceux qui avaient eu affaire à la justice. Et on avait un taux de satisfaction qui était un peu meilleur, quand même, que la population. Autrement dit, quand on voit l'institution, on est peut-être moins critique à son égard, peut-être plus compréhensif parce qu'on a vu justement les difficultés auxquelles elle est confrontée, mais néanmoins. Bon, donc, on n'a pas confiance, mais on la sollicite. C'est vrai que néanmoins, on est très loin des objectifs qui sont ceux de la moyenne du Conseil de l'Europe. On a rappelé cela beaucoup dans les dernières journées. La moyenne, c'est 12 procureurs pour 100 000 habitants. En France, la moyenne est à 2,5, me semble-t-il. Ce qui fait que vous avez des délais, par exemple, de réponse pénale en France qui sont à 130 jours, en moyenne. Là où en Allemagne, elle est divisée par deux. On est entre 60 et 70 jours. Mais il y a beaucoup plus de procureurs en Allemagne qu'il y a de procureurs en France. Donc oui, il y a une question de moyens, mais vous pouvez labourer la mer. Si vous mettez des moyens, c'est-à-dire si vous rajoutez du carburant sans vous poser la question de la performance du moteur, c'est une quête sans fin. C'est pour ça que je plaide, moi, pour qu'on regarde le fonctionnement structurel. Vous savez, petit exemple, il y a le logiciel qui s'occupe des questions pénales à l'intérieur du ministère, qui s'appelle Cassiopée. Eh bien, vos auditeurs, s'ils sont utilisateurs de Cassiopée, sont en train de lever les yeux au ciel, parce que ce logiciel, il tombe régulièrement en panne. Ça fait 10 ans que j'ai quitté le ministère de la Justice, rien n'a été fait dans ce domaine, alors que la technicité, elle a évidemment galopé depuis 10 ans.
17: Et les délais, écoutez, il y a une particularité française qui sont les délais entre le crime ou l'infraction et le jugement, plus les appels. Quand on compare avec les autres pays, c'est énorme. Et la Constitution américaine donne aux Américains le droit à une justice rapide. ça figure dans pratiquement le code pénal moderne et déjà dans la constitution américaine de la fin du XVIIIe siècle, c'est-à-dire le droit à une défense immédiate. La France a mis très très longtemps pour donner une défense immédiate. La Cour de cassation en 1900 refusait le ministère de l'avocat dans la procédure de l'instruction, alors qu'il est aux États-Unis depuis le XVIIIe siècle. Et là, quand même 4 ans, 5 ans pour des procès criminels ou des procès pénaux, c'est tout à fait anormal au point de vue même de la justice, si vous voulez, et de l'éducation de l'opinion.
14: Alors nous parlons donc de la justice avec Jean-Jacques Urvoas, qui est ancien garde des Sceaux. Nous allons nous interrompre brièvement pour laisser place à une brève interruption publicitaire.
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14: Nous sommes avec Jean-Jacques Urvoas, ancien ministre de la Justice, et nous parlons de la justice et de...

0: On passe notre temps à coller des rustines et on n'interroge pas la structure. Moi, je plaide pour qu'effectivement, on rediscute du fonctionnement de l'institution, que l'on évoque la gestion des ressources humaines à l'intérieur de l'autorité judiciaire, que l'on évalue la charge de travail. Figurez-vous qu'il n'y a pas de moyens, il n'y a pas d'outils à la chancellerie permettant d'avoir une vision lucide de la charge de travail qui pèse sur les personnels. Comment voulez-vous ensuite mettre les moyens là où ils sont nécessaires, puisqu'on ne sait pas la charge de travail sur les uns ou sur les autres? Donc on fait comme si toutes les juridictions se valaient, comme si elles connaissaient les mêmes difficultés en matière de délinquance, alors que une délinquance sur le littoral n'est pas celle que vous pouvez trouver dans des régions montagneuses ou que vous trouvez dans des flemmes ou dans des villes à forte concentration urbaine. Tout ça, la justice ne connaît pas le pays de la même manière. De manière presque anecdotique, on sait le nombre, non pas de magistrats, on sait le nombre d'équivalents temps plein travaillés, puisque c'est l'unité qui sert dans les lois de finances. C'est-à-dire que le garde des Sceaux, il est capable de dire qu'il y a 9200, je crois quelque chose comme ça, ETPT. Mais les ETPT, c'est pas des hommes et des femmes. Ça, c'est un indicateur budgétaire. Combien y a-t-il vraiment de magistrats dans les juridictions? Eh bien, on ne le sait pas. Or, pourtant, certains sont détachés de l'administration, certains travaillent dans l'administration centrale. J'évoquais tout à l'heure la direction des affaires criminelles et les grâces, qui est dirigée par un magistrat du parquet, ou la direction des affaires civiles et du Sceau, ou la direction de l'administration pénitentiaire, ou la direction de la protection judiciaire de la jeunesse. Bref, il y a des fonctionnaires il y a des magistrats qui y servent, mais il y a aussi des magistrats qui sont en détachement. Vous avez des magistrats qui sont en congé maladie, vous avez des magistrats qui sont à temps partiel. La chancellerie ne sait pas combien il y a à l'instant T de magistrats dans les juridictions.
1: Et c'est la même chose pour la police et la gendarmerie, ou c'est mieux?
0: Ah non, ça n'a rien à voir. La gendarmerie est une institution extraordinairement bien gérée, dans laquelle les ressources humaines sont parfaitement anticipées. Les gendarmes savent très bien qui, dans 5 ans, sera le directeur général de la gendarmerie. Il y a des processus de sélection, il y a des facteurs d'évaluation, il y a une hiérarchie de commandement. Non, c'est quelque chose qui est fluide et linéaire.
2: Comme dans les armées, d'ailleurs.
0: Exactement. D'ailleurs, la gendarmerie est une armée.
2: Est une armée, oui. Et donc là, on va s'orienter vers un débat sur ce que les associations appellent une loi intégrale, c'est-à-dire une loi ou une loi liana, peut-être, qui viendrait corriger tel ou tel dysfonctionnement. L'essentiel des dysfonctionnements relevés, d'ailleurs, sont le délai qui s'est écoulé ou l'absence, d'ailleurs, d'actes entre les plaintes porté contre le meurtrier, et celui qui est réputé être le meurtrier, d'une part, et puis la réaction de l'appareil policier, judiciaire, etc. C'est au fond le délai qui a beaucoup heurté Jean-Jacques Urvoas.
0: Oui, mais je ne répondrai pas à votre question, parce que justement, à la différence de l'actuel garde des Sceaux, je ne dénonce pas des responsabilités quand elles ne sont pas établies. Et donc, quand on a une demande, qui est d'ailleurs légitime, d'une inspection générale, qui est confiée, me semble-t-il, à 3 corps d'inspection de l'État, l'inspection générale de la justice, l'inspection générale de la gendarmerie et l'inspection générale de l'éducation nationale, quand on a des inspections qui travaillent, la moindre des choses, c'est de les laisser diagnostiquer, et une fois que le diagnostic est posé, de faire de la thérapie. Et moi, je ne commande pas ce que je lis dans le journal de la part soit de la défense, qui a des éléments, mais qui cherche à nourrir le débat, et c'est bien légitime, ou du ministre qui accuse sans preuve, ou des syndicats qui défendent par fonction. Donc on attendra que les responsabilités soient clairement diagnostiquées pour se prononcer sur les éléments de réponse.
1: Mais par exemple, les actes de classement sont des actes de justice. Est-ce que vous avez le sentiment que quand on classe, c'est qu'on doit vraiment, c'est qu'il n'y a aucun élément? Ou bien, est-ce qu'on classe parce qu'il y a trop d'affaires?
0: Il y a les deux. Il y a les deux, et surtout, le fait de classer, c'est quelque chose que ne comprend pas le justiciable, comme on dit quand on est dans le ministère de la Justice. On ne parle pas du citoyen, on parle du justiciable. Il dépose plainte, et puis c'est classé. Et il n'y a aucune explication. Or, si on veut comprendre, quand on est citoyen, eh bien, il faut qu'on explique. Pourquoi c'est classé? Et c'est un pouvoir considérable, le pouvoir de classer. Et d'ailleurs, un pouvoir devant lequel le ministre est totalement impuissant. Si le parquet décide de classer, le ministre ne le sait pas. Et le ministre ne peut pas relever le classement de la plainte. Donc ça, c'est une difficulté. Me semble-t-il, il serait assez légitime que celui qui a porté plainte puisse par la suite être informé des raisons pour lesquelles ça a été classé. Et les raisons, ça peut être tout simplement l'absence de constat qui

0: permettre de trouver le coupable. Donc on classe, parce que effectivement après l'enquête, les enquêteurs disent bah, écoutez, on n'a rien trouvé, donc on arrête. On fait une perquisition par exemple, et il n'y a pas d'éléments qui viennent étayer une quelconque accusation. Donc au bout d'un moment, vous ne pouvez pas bâtir une procédure sur un sentiment ou une intuition, il faut des éléments de preuve, donc vous classez parce qu'il n'y a rien. Et puis vous classez aussi, et les procureurs vous le diront, bah, parce que vous faites des choix. Vous faites des choix parce que vous ne pouvez pas courir tous les lièvres et que vous les hiérarchisez contre votre gré. Vous préféreriez évidemment essayer d'y consacrer toute l'énergie que vous avez, mais comme vous ne pouvez pas le faire, ben vous fixez des priorités. Et donc vous classez par priorité.
1: Et la lenteur entre la constatation de l'infraction, la décision du juge d'instruction, l'accès à la première instance, puis l'appel. Pourquoi la France est sans arrêt condamnée par les institutions internationales sur la lenteur de nos procédures ?
0: Là, pour le coup, il me semble que la réponse principale, c'est de fait la question des moyens. Quand vous êtes dans une juridiction, j'en parlais hier avec un magistrat, vous commencez les premières audiences, il est 8h. À 4h du matin, on y est encore. Pensez-vous sérieusement que l'on puisse juger, parce qu'il s'agit là de juger, il ne s'agit pas d'une enquête que mène un procureur, c'est un jugement. Est-ce qu'on peut juger sereinement un dossier à 4h du matin ? Évidemment non. Mais si vous décidez d'arrêter, par exemple à 11h30 ou à minuit, cela veut donc dire que la suite, ben, vous pouvez pas la continuer le lendemain, puisque de toute façon, vous avez programmé autre chose. Et là, hier, je discutais avec des avocats, et ils me disaient, ben voilà, hier, on nous a reporté, nous sommes donc en juin, on nous a reporté l'audience, et c'était assez tôt, en novembre. Et probablement qu'à partir de maintenant, les audiences, quand elles seront réinscrites au rôle du tribunal, comme on dit, ça sera 2027. Et donc pour le justiciable, c'est évidemment incompréhensible. Mais on ne peut pas demander non plus aux magistrats de s'épuiser au risque de rendre des décisions qui seraient frappées par des éléments permettant d'en contester le fondement.
1: Oui, donc il faut des moyens et moderniser la procédure.
0: Il faut des moyens, il faut alléger la procédure. J'ai écrit effectivement dans l'opinion que dans les 6 dernières années, il y avait eu 71 modifications du code pénal. Mettez-vous à la place d'un enquêteur. L'enquêteur, pour qu'il puisse être efficace, il faut qu'il maîtrise les outils qui sont les siens. On n'arrête pas de changer en permanence la base sur laquelle il va travailler. Enfin, quand vous produisez un élément quelconque, il y a un mode d'emploi qui fait que vous le suivez. Si en permanence on vous rajoute, là j'ai lu, comme vous veniez d'y évoquer, que les parlementaires ont déposé une proposition de loi de 79 articles. Et sans doute n'était-ce pas suffisant, puisque le Premier ministre a dit « mais on va changer en plus l'échelle des peines et on va proposer la perpétuité ». Mais enfin, est-ce que quelqu'un... Ça fait quand même maintenant quelques années que Nicolas Sarkozy n'est plus ministre de l'Intérieur. Lui déjà, il passait son temps à considérer que dans l'aggravation de la procédure pénale se trouvait la fainéantise des procédures. Est-ce que quelqu'un peut sérieusement penser qu'avec 79 nouveaux articles dans le code pénal, on aura pu demain plus jamais ça, comme on le dit de manière un peu malheureusement chimérique?
2: Oui, ça c'est un énorme problème, parce qu'on est au cœur, au fond, du problème politique. Alors, jusqu'à présent, il y avait un fossé entre les politiques et la justice. Et on a eu le sentiment, à travers ce tragique événement, que les politiques, au fond, le mot est peut-être inapproprié, mais cherchaient peut-être une revanche vis-à-vis de la justice, en la mettant en accusation. En tout cas, certains propos du garde des Sceaux ont pu laisser penser cela. Comment regardez-vous cette querelle, Jean-Jacques Urvoas ?
0: Avec le souvenir d'un article écrit dans une autre revue aussi intéressante que Commentaire, mais qui s'appelle Pouvoir, qui avait été signé de Robert Badinter, et qui racontait la relation entre le pouvoir politique et la justice, et qui s'appelait « Une si longue défiance ». Et il est vrai que ce sont deux univers qui, parce qu'ils ne se connaissent pas, ont mutuellement peur, craignent l'autre. Les magistrats craignent en permanence que le pouvoir politique se mêle de leur métier et altère donc ce qui est la pièce, le point nodal de la justice, c'est-à-dire l'indépendance. Que serait une justice qui ne serait pas indépendante? Et donc, à ce titre, les magistrats regardent toujours le pouvoir politique avec soupçon, en disant ils ont la tentation de peser sur notre action. Et inversement, le pouvoir politique qui est nourri de la notion de responsabilité devant des électeurs regarde l'autorité judiciaire en disant mais ils sont responsables devant qui exactement? Ce qui veut dire quelle est leur légitimité? La nôtre, hommes et femmes politiques, vient du suffrage universel. Quelle est donc la légitimité des magistrats? Et donc, comme ce sont deux univers qui ne se connaissent pas, eh bien, la suspicion est mutuelle et les tensions régulières.
2: Et les condamnations à l'endroit des politiques sont maintenant devenues la norme, si j'ose dire.
0: Oui,
2: y compris la prison, puisque on a envoyé quand même un ancien président de la République en prison. Donc, on a le sentiment là d'une indépendance vraiment reconquise, ou conquise en tout cas, de la part de la justice.
0: Oui, d'ailleurs, on a ce sentiment qui n'est pas qu'un sentiment, d'ailleurs, qui est une réalité. Celui qui vous parle a eu la responsabilité, théoriquement, dans le code pénal, de diriger la politique pénale pendant quelques années. Je n'ai évidemment jamais donné un ordre à un procureur, d'abord parce que j'en avais pas la possibilité depuis une loi qui a été votée en 2013, et parce que le parquet est indépendant. Dans la réalité, c'est pas de moi, c'est de François Molins, figure iconique du parquet français, puisqu'il a terminé comme procureur général près de la Cour de cassation, qui est le premier, donc, procureur de France. Et il disait, à qui voulait bien l'entendre, que dans tout son travail de magistrat du parquet, il n'avait jamais reçu une consigne politique, et tant mieux. Donc oui, il y a une indépendance, et comme il y a une indépendance, eh bien, le citoyen est en capacité de voir que les sanctions, peu importe le statut de celui qui est présumé coupable.
2: Jean-Claude ?
1: Oui, mais enfin, je vous aviez dit que vous n'étiez pas tout à fait d'accord sur l'idée d'une indépendance absolue du parquet. Le parquet, c'est quand même les avocats de la société, et ils doivent tenir compte de ce que veut la société. On ne peut pas laisser au parquet le libre choix de ce qui est important comme infraction, de ce qui n'est pas important, de ce qu'il faut faire dans certains domaines. Il est légitime que ceux qui représentent la société, c'est-à-dire les élus, le pouvoir exécutif, disent au parquet, le problème de la drogue est très important, et je souhaite que, désormais, la recherche des trafiquants de drogue, etc., soit prioritaire, etc. Donc, on ne peut pas laisser aux mains du parquet le choix de ce qu'il faut poursuivre.
2: C'est tout le problème de l'élaboration et de la définition d'une politique pénale, et ensuite de son éventuelle exécution, Jean-Jacques Urvoas.
0: Oui, c'est une impuissance aujourd'hui. Le garde des Sceaux est un gouvernement impuissant. Et j'avoue que ce que je vous dis est le résultat d'un cheminement personnel. Quand j'étais garde des Sceaux, j'ai porté un projet de loi constitutionnelle qui n'a pas abouti d'ailleurs pour l'indépendance du parquet. Et puis, en étant éloigné de la fonction et en consacré du temps à y réfléchir, justement, j'en ai conclu qu'il fallait revenir sur cette dimension. Je pense qu'on ne peut pas dire d'un côté au ministre, il faut conduire une politique pénale, ce qui est écrit dans le code de procédure pénale. Le garde des Sceaux conduit la politique pénale du gouvernement, et ne pas lui donner les moyens de le faire. Or, aujourd'hui, le ministre, et d'ailleurs nous venons d'en parler à l'instant, n'a comme seule possibilité que de signer des circulaires adressées au parquet, dans un vocabulaire qui est d'ailleurs bien plus proche de la diplomatie du Quai d'Orsay que de l'injonction que l'on peut retrouver dans des administrations qui sont hiérarchisées. Donc, on émet des vœux, on suggère des évolutions, on imagine des pistes, mais en vérité, on n'a pas de bras pour le faire. Et je disais à l'instant qu'il fallait que la justice soit indépendante, et naturellement, personne ne l'a remise en cause. Mais le parquet n'est pas la justice, le parquet est l'accusation. Et donc, moi, je vis dans un département où il y a deux tribunaux, Brest et Quimper, il y a deux procureurs. Eh bien, au nom de l'égalité devant la loi, il ne me paraîtrait pas incongru que la même infraction commise à Brest et à Quimper soit poursuivie avec la même sévérité. Eh bien, en réalité, ce n'est pas le cas. C'est laissé à l'appréciation du procureur de Brest ou du procureur de Quimper, lesquels jugent évidemment en fonction des priorités qui sont celles de leur territoire, qui jugent en fonction de la saturation de leur parquet. Bref, vous pouvez avoir une infraction qui n'est pas poursuivie. Après, le jugement, c'est une autre affaire. Mais elle n'est pas poursuivie avec la même orientation. Et M. Casanova disait à l'instant, effectivement, diriger une politique pénale, c'est fixer des priorités. Eh bien, aujourd'hui, on ne peut pas. Donc, de deux choses. Une, ça, c'est la France. Nous ne faisons que des demi-réformes. réforme. Et peut-être justement parce que nous n'y réfléchissons pas assez avant. Donc d'un côté, nous décrétons que le politique doit rendre des comptes, et c'est bien légitime, et en l'occurrence, le gouvernement doit le faire devant le Parlement, c'est inscrit dans la Constitution, donc le garde des Sceaux doit rendre des comptes sur sa politique devant le Parlement. Le problème, c'est que la politique en question sur laquelle on va lui demander des comptes, il n'est en rien responsable de l'avoir conduite, puisqu'il ne peut pas donner d'ordre au parquet. Donc le débat ne me semble pas mineur, il n'est pas médiocre du tout. Et donc je crois que, peut-être d'ailleurs, le garde des Sceaux actuel aurait-il mieux été inspiré, plutôt que de jeter une profession à la vindicte, de porter cette question de l'indépendance du parquet. Ça, c'est un débat qui serait à la hauteur du moment.
1: Oui, mais si vous permettez, le parquet, le procureur est le chef de la police judiciaire. Bien. Si, prenons la ville de Marseille. La ville de Marseille a dans l'histoire politique française une histoire judiciaire et préfectorale très compliquée. On a souvent révoqué des préfets de Marseille, on a modifié des législations, etc. Si le gouvernement n'est pas content de la politique judiciaire à Marseille, est-ce qu'il a le droit, oui ou non, de déplacer le procureur ?
0: Ah, dans le code, la sanction relève du garde des Sceaux sur le parquet. Elle doit être néanmoins proposée par le Conseil supérieur de la magistrature, ou plus exactement par la section du parquet du Conseil supérieur de la magistrature. Mais in fine, là oui, le pouvoir de sanction. C'est pas vrai d'un juge pour enfants. J'ai eu le cas, j'étais dans un département, je vois un président de département qui a d'énormes compétences en matière de protection de l'enfance, me disant, écoutez-moi, depuis 8 ans, c'était avant une loi qui depuis a réduit à 7 ans le temps maximum que peut passer un juge en fin de tribunal, je peux faire la politique de l'enfance que je veux dans mon département, en vérité c'est le juge des enfants qui fait la même. Or ça fait 10 ans qu'il est là, et il n'est pas du tout aligné avec ce que j'ai envie de faire. Et donc il me dit, monsieur le ministre, est-ce que vous pouvez déplacer? Et j'ai dit non, c'est un juge. Et donc si c'est un juge, il est indépendant. Le juge n'a aucune autorité au-dessus de lui. Dans un tribunal, le président du tribunal n'est le chef de personne. Les juges sont totalement indépendants. Par contre, le parquet, oui, le pouvoir de sanction appartient au ministre.
1: Oui, mais parce qu'il y a un abus historique en France, c'est de confondre le parquet et le siège.
0: C'est difficilement compréhensible pour les Français aussi. Puisque quand vous rentrez dans un palais de justice, quand vous assistez à une audience, il n'y a rien qui distingue le parquet du siège. Ils sont à la même hauteur dans la salle, ils sont revêtus des mêmes robes, ils rentrent dans la salle par la même porte. De plus, ils ont fait les mêmes études à l'École nationale de la magistrature à Bordeaux. Ils ont prêté le même serment quand ils sont rentrés. Mais ils font pas leur même fonction. Ben ça, le citoyen, quand il est là, il est un peu surpris. Quand vous allez dans un tribunal anglais, il y a le juge qui juge, qui est au-dessus, et puis il y a l'accusation et les avocats qui sont au même plan. Ils sont côte à côte. Et donc, y compris dans le décorum, dans le rituel, nous créons une forme de confusion entre les deux fonctions qui pourtant sont tout à fait différentes.
1: Oui, mais il y a un grand avocat corse, d'ailleurs, Mauro Giaffer, qui avait dit, la différence le parquet des avocats, c'est une erreur du menuisier.
0: Et
1: Badinter avait repris la plaisanterie de Mauro, si vous voulez. Il n'y a pas de raison que le parquet entre par la même porte que les autres magistrats. Il n'y a pas de raison qu'il porte la même toge. D'ailleurs, les gens du parquets sont un peu plus décorés que les magistrats du siège. Prouve d'ailleurs qu'ils fréquentent par certains côtés le pouvoir politique. Mais
2: Jean-Jacques Urvoas.
0: Non, j'ai pas de commentaire à faire à ça. Non.
2: Le fait est que la politique est un autre aspect du fonctionnement de la justice.
0: Par contre, je peux témoigner pour avoir fait visiter un tribunal à un collègue ministre à l'époque d'un autre pays. Nous avions assisté à une audience solennelle et il m'avait dit à la sortie, mais pourquoi vous avez besoin d'autant de juges? Il n'y a personne qui accuse. Et je lui avais dit non, celui qui est sur la gauche, là, il est du parquet, il accuse. Et parce que quand ils sortent de la salle par la porte dans laquelle ils sont rentrés, ils ne parlent donc pas du tout des affaires qui viennent de se passer. J'ai dit non, ils ne parlent pas.
2: Oui, enfin c'est un des aspects du fonctionnement ou du dysfonctionnement de la justice en question.
1: Mais ça date de Louis XIV et de Napoléon qui est responsable là-dessus. Et de la vocation du parquet de se transformer en magistrat, en juge.
0: Le coupable de cette confusion, c'est effectivement Napoléon Bonaparte. C'est lui qui a décidé de faire des membres du parquet des magistrats. Et évidemment, les mots ne sont pas sont pas faciles à comprendre parce que juge c'est un métier, alors que magistrat c'est un statut. Je suis un professeur, mais je fais du droit. Professeur, c'est mon statut, le droit, c'est mon métier. Eh bien, pour les magistrats, c'est pareil. Il y a le parquet, que l'on appelle en plus le ministère public, ce qui est déjà le deuxième nom, que l'on appelle une troisième fois le procureur, c'est-à-dire que c'est trois mots pour deviner la même réalité, tout ça ne facilite pas la compréhension. Ce qui veut dire que le justiciable, qui ne connaît pas la justice, il ne la découvre qu'à travers le filtre déformant des séries télévisées. Le nombre de Français qui pensent qu'ils vont prêter serment et qui s'adressent aux juges en les appelant « votre honneur » dans les palais de justice français est considérable.
2: Quand ils ne jurent pas, ils sont appelés à jurer devant la Bible aussi.
0: C'est ça.
2: En tout cas, à vous écouter, Jean-Jacques Urvoas, on comprend mieux que la justice, ce grand service public, a besoin d'une réforme en profondeur. Vous disiez une réforme systémique, en quelque sorte, plutôt que des pansements successifs et qui vont contribuer à complexifier encore un peu plus le fonctionnement de cette machine. Comment vous voyez les choses vous-même? Vous pensez que ça peut être abordé à l'occasion d'une campagne présidentielle ou bien, comme d'habitude, on va parler d'autre chose que des réformes de fond, Jean-Jacques Urvoas, pour terminer, pour donner le mot de la fin?
0: Je ne veux pas me désespérer. Et je crois que une partie des impétrants de la fonction présidentielle, de ceux qui sont déjà candidats, ont intégré cette dimension parce qu'ils l'ont touchée dans l'exercice gouvernemental. Je pense que quelqu'un comme Édouard Philippe, qui a été Premier ministre, quelqu'un comme Bruno Retailleau, qui a été ministre de l'Intérieur, François Hollande, évidemment, si tant est qu'il ait envie à nouveau d'être candidat. Bref, ce sont des personnalités qui, me semble-t-il, sont parfaitement conscientes du sujet. Donc, il faut consacrer du temps. Ça ne sera pas la chaleur des plateaux de télé de discuter de l'organisation de la justice. Mais c'est pas du temps qui sera perdu. Et puis, peut-être pourrait-on décider que le garde des Sceaux qui arrivera 13 place Vendôme au mois de juillet 2027, il y reste 5 ans. Qu'on lui dise 5 ans. Lui, qu'il soit à part 5 ans. Parce que, comme Jean-Michel Blanquer a été 5 ans ministre de l'Éducation nationale, ça vous laisse le temps de faire. Sinon, vous serez le ministre de l'immédiateté, donc de l'éphémère, et donc vous ne contribuerez pas à l'utilité.
1: Il faudra un statut spécial au sein du gouvernement du garde des Sceaux.
0: Ça peut être une convention, ça peut être simplement un engagement qui est pris.
2: Merci en tout cas Jean-Jacques Urvoas de nous avoir accompagnés aujourd'hui dans cette réflexion sur la justice, réflexion et débat national qui sont nés du drame qui a touché la jeune Liana et qui a ému tout le pays. Et il y aura d'ailleurs maintenant à intervalles réguliers des manifestations devant le ministère de la Justice pour que les choses bougent. Merci en tout cas de nous avoir éclairés sur cette immense question du fonctionnement de la justice. Merci à vous toutes et à vous tous de nous avoir prêté attention aujourd'hui. Jean-Claude Casanova et moi-même, nous vous remercions. Nous vous donnons rendez-vous samedi prochain pour une autre édition de Commentaires.

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15: Bonjour, et si une simple housse pouvait remplacer les peintures anti-fouling polluantes sur les coques des bateaux? En partant du constat que la prolifération des organismes aquatiques provenait principalement de l'exposition à la lumière, Lucie Doriez et son père ont conçu une housse protectrice et écologique qui s'adapte à tous les types de bateaux. Une nouvelle manière de protéger une coque est de ne plus utiliser d'éléments biocides qui polluent l'eau dans les ports et ses environs. Lucie Doriez, la fondatrice et PDG de l'entreprise Karen, revient pour nous sur l'histoire de cette housse et ses qualités techniques.
16: L'idée a commencé à être testée en 2004, mais la commercialisation a commencé en 2020. Et ensuite, il y a eu quand même tout le développement du tissu en lui-même. Donc, on a développé un tissu de haute technologie, extrêmement léger, résistant, donc opaque pour pouvoir bloquer la lumière et faire en sorte que la coque soit propre. Et sur sa face extérieure, nous avons une induction qui est anti-adhérente. Donc, on a réussi à trouver un composé qui est neutre pour l'environnement et qui diminue la prise de fouling sur notre tissu. Voilà, la problématique environnementale, c'est le cœur, c'est notre ADN, c'est vraiment la base de la création de la société. On a été au bout de la démarche en faisant tester notre tissu par un laboratoire indépendant pour être certain qu'il est neutre pour l'environnement. Et ils ont mis ça dans des aquariums avec des naissains d'huîtres et d'oursins, qui sont les organismes les plus fragiles du milieu marin, pour être sûr qu'il n'y avait pas de perturbation de leur développement. Et on a donc ce rapport d'expertise qui nous permet d'être certain que notre innovation est vraiment neutre pour l'environnement.
15: Comment s'utilise cette housse qui se glisse sous la coque d'un bateau, au port ou au mouillage? Pour Lucie Doriez, le travail de recherche et développement de l'entreprise porte sur le matériel, mais également sur l'utilisation, simple, autonome et pratique, de la housse. Elle nous décrit concrètement comment protéger la coque d'un bateau.
16: Notre solution, elle est lestée sur l'arrière. Et ensuite, quand on vient sur le bateau, on n'a pas besoin de plonger dans l'eau. On va pouvoir attacher les sangles avant au bastingage, laisser couler l'arrière qui est lestée dans l'eau. On va marcher, se déplacer avec les bouts arrière dans la main et la toile va nous suivre sous l'eau. Donc, elle va passer sous la quille, sous le safran, très facilement. On n'a pas de poids à porter ou de manipulation lourde ou contraignante. C'est juste un peu de temps. Pour un bateau moyen, ça prend 15-20 minutes. Ça peut paraître très long les premières fois, c'est pour ça qu'on accompagne nos plaisanciers. Mais une fois que c'est dans la routine, ça va s'intégrer très bien à la routine de navigation.
15: Aujourd'hui, l'entreprise Karen équipe plus de 400 bateaux de toute taille en France et s'adapte en fonction des caractéristiques des navires, puisqu'elle a déjà fourni une housse protectrice d'une frégate multimission de 150 mètres de long appartenant à la marine française.
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0: C'est à une véritable légende du violon que la Fondation Louis Vuitton avait donné carte blanche en mai dernier, le temps de 3 concerts. Guidon Kremer avait choisi de les partager avec ses fidèles complices de la Kremerata Baltica autour de programmes éclectiques, colorés, hors des sentiers battus, de Bach à Piazzolla. Nous en vivrons les moments forts ce soir sur Radio Classique.
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0: C'est à une véritable légende du violon que la Fondation Louis Vuitton avait donné carte blanche en mai dernier, le temps de 3 concerts. Guy Dankremer avait choisi de les partager avec ses fidèles complices de la Cremerata Baltica autour de programmes éclectiques, colorés, hors des sentiers battus, de Bach à Piazzolla. Nous en vivrons les moments forts ce soir sur Radio Classique.
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5: Bonsoir à tous. C'est avec une véritable légende du violon que nous passerons cette soirée. Alors qu'il s'apprête le 27 février prochain à fêter ses 80 ans, Guidon Kremer s'était vu offrir une résidence de 3 jours, de 3 soirées à la Fondation Louis Vuitton. Des concerts qu'il avait partagés avec ses partenaires de l'ensemble Kremerata Baltica et quelques solistes invités comme la jeune pianiste Tianyao Liu. Alors les micros de Radio Classique étaient présents ces 3 soirs-là, à savoir les 27, 28 et 30 mai derniers, et nous vous proposons de revivre les moments forts de cette série de concerts, des moments particulièrement touchants avec ce musicien dont le parcours a été jalonné de rencontres exceptionnelles, rencontres avec de grands artistes et de grands compositeurs. Une carrière de plus de 50 ans placée sous le signe de la curiosité et du partage qui l'ont conduite à explorer un très large répertoire de Bach à la musique contemporaine et à se lancer dans quelques belles aventures humaines comme la création en 1997 de ce formidable orchestre de chambre, la Kremerata Baltica, avec lequel Guidon Kremer n'hésite pas à sortir des sentiers battus et avec lequel surtout il a créé quelques œuvres majeures d'Arvo Pärt, Gia Cancelli, Peteris Vask ou encore Alexander Raskatov. Guidon Kremer, qui a enregistré plus de 120 albums et qui s'est vu décerner de nombreux prix prestigieux, dont en 2016, le fameux Premium Impérial, équivalent du prix Nobel en musique remis par l'empereur du Japon. Alors c'est avec ces musiciens de la Kremerata Baltica que nous allons retrouver tout de suite Guidon Kremer dans quelques pages de Frédéric Chopin. Et tout d'abord, la Mazurka opus 17 numéro 4 dans un arrangement pour cordes de Victor Kissin.

C'était la Mazurka en la mineur, opus 17, numéro 4 de Frédéric Chopin, dans un arrangement pour cordes signé Victor Kissin, interprété par la Cremerata Baltica de Gidon Kremer. Gidon Kremer avait convié ce 30 mai à la Fondation Louis Vuitton Tianyao Liu, une jeune pianiste chinoise d'à peine 17 ans, révélée au concours Chopin dont elle a remporté à 16 ans à peine le 4e prix et le prix du meilleur concerto. Alors elle avait rejoint ses musiciens pour interpréter un concerto de Chopin, justement le premier en mi mineur que l'on écoute tout de suite sur Radio Classique.

0: C'était le 30 mai dernier à la Fondation Louis Vuitton, la pianiste Tania Oliu avec les musiciens de la Cremerata Baltica et Guidon Kremer interprétaient le premier concerto en mi mineur de Frédéric Chopin. Un concert capté le 30 mai dernier par les micros de Radio Classique.
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0: La musique de Mozart pour continuer cette soirée avec Guidon Kremer et ses musiciens de la Cremerata Baltica. Musique de Mozart qui figurait également au programme de ce concert donné le 30 mai dernier à la Fondation Louis Vuitton. Nous entendrons tout d'abord l'Adagio et Fugue, Köchel 546 de Mozart donc, suivi d'une pièce du compositeur russe Alexandre Raskatov, compositeur né en 1952. Une pièce pour violon solo, orchestre à cordes et percussions. Les 5 minutes de la vie de W.A.M., une pièce composée en 2001 à l'intention de Guidon Kremer.

La musique étrange et malicieuse d'Alexander Raskatov en clin d'œil à Mozart. 5 minutes de la vie de W.A.M. précédée de l'Adagio et fugue Köchel 546 de Mozart par Gidon Kremer et sa Kremerata Baltica, captée en concert le 30 mai dernier à la Fondation Louis Vuitton, concert dont on profite ce soir sur Radio Classique. Mozart, un compositeur que Gidon Kremer aime fréquenter avec son ensemble, comme en témoigne leur formidable album dédié au compositeur paru chez Nonesuch en 2005. Et parmi les œuvres qu'ils aiment interpréter figure également la Serenata Notturno, Köchel 239, qui figurait aussi au programme de ce concert.

Didon Kremer et ses complices de la Cremerata Baltica en concert à la Fondation Louis Vuitton dans la Serenata Notturno, Köchel 239 de Mozart. Et ce concert s'achevait avec un bis interprété par la jeune pianiste Tianyao Liu, que nous écoutions tout à l'heure dans le concerto de Chopin, et Guidon Kremer au violon, un bis de Mozart, l'Andante et Allegretto pour piano et violon, Köchel 404. Une belle complicité entre les deux musiciens et une surprise offerte par la pianiste à Guidon Kremer dans sa cadence en forme de joyeux anniversaire.

Deux musiciens que plus de 60 années séparent, la jeune pianiste Tianya Ouliou et le violoniste Guidon Kremer, réunis pour jouer Mozart, ce tendre et rafraîchissant Andante et Allegretto que Schell 404, l'un des moments si touchants de cette soirée du 30 mai à la Fondation Louis Vuitton, l'une des trois soirées de la carte blanche de Guidon Kremer à la Fondation. Et pour conclure notre soirée sur Radio Classique, nous allons retrouver les musiciens de la Kremerata Baltica, dirigée par Guidon Kremer, captée lors du concert donné le 28 mai dernier à la Fondation Louis Vuitton, un concert dédié à la musique américaine, au programme duquel figurait notamment l'envoûtant Adagio pour cordes de Samuel Barber.

0: C'est sur cet adagio de Barber que prend fin notre soirée de concert, les meilleurs moments de ces concerts donnés par Guy Krémer et ses complices de la Crémerata Baltica à la Fondation Louis Vuitton. Voilà, j'espère que vous avez passé une agréable soirée avec ce grand musicien, ce grand violoniste qui au mois de février fêtera donc ses 80 ans. Un grand merci à notre équipe de captation, Clément Atlan, Julie Bador et Aurélie Messonnier. Mise en onde, Laetitia Montanari. Très belle suite de soirée en musique à l'écoute de Radio Classique. Je vous retrouverai avec plaisir lundi à 20h pour le Journal du Classique. Et lundi, nous serons en compagnie du luthiste et chef Thomas Dunford et de Pascal Escande, le directeur du Festival d'Auvers-sur-Oise.
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